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Mais aujourd'hui, quand je repense à cette époque, bah, le premier truc dont je me souviens, c'est ça. Et ça me fait même presque rire maintenant. Ça fait longtemps, on a grandi, on a disparu. C'est comme ça, quoi.

Piquant mon amour est un duo fondé en 2015 dans les Hautes-Cévennes. Lorraine, à l'accordéon et au chant, tient sa position de franc-parler moqueur. Jojo, aux multiples talents de bassiste, percussionniste, ukuléliste et chanteur, essaie de lui voler la vedette avec sa spontanéité burlesque.

0: Zandale. En duo, dans la vie comme à la scène, on dit de Piquant mon amour qu'elle a du chien et lui du déchien. Avec leur chanson culottée à deux voix, il étanche notre soif musicale, régale nos oreilles et fait swinguer nos zygomatiques. Au gré des improvisations, Piquant mon amour partage sa vision du monde en s'amusant et entraîne son public dans son délire musical. Il nous partage sa vision du monde où les conventions volent en éclats.
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0: le 13 juin 2025, Piquant Mon Amour sort son nouvel album Le Cœur, le Cul et le Simple d'Esprit. On imagine le pied que le duo a dû prendre en enregistrant son 4e opus. Le melting pot des nouvelles chansons de Piquant Mon Amour permettra sans aucun doute de bien se marrer grâce à des textes visant parfois le burlesque. Mais pas seulement, tant l'usage des zygomatiques pourra inciter à réfléchir autour d'un regard sur le monde tout particulier.
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Piquant mon amour, une bouffée d'air frais comme on les aime. Le duo sera en concert dans le cadre du festival Chamboultou au stade Guillaume Varmuse à Blanzy en Saône-et-Loire le samedi 27 juin 2026. Piquant mon amour, c'est l'artiste de la semaine sur Radio B.

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0: Bonjour à toutes et à tous, bienvenue dans Le Carnet, l'agenda des sorties près de chez nous. Je suis accompagnée par Nina et Lisandro, stagiaires à Radio B. Bonjour.
2: Bonjour.
3: Bonjour.
0: Cette semaine, on va aller en concert Rock Mutant, Matt Noise Heroes, faire une balade musicale, sortir l'art en nature, défier son quartier, découvrir la pêche électrique et voir un spectacle qui parle du patrimoine. Les vendredis 26 et dimanche 28 juin, le Saint-Antoine à Mâcon nous propose des concerts gratuits.
2: Le vendredi 26 juin, place au Rock Mutant de The Therion.
3: Et le dimanche 28 juin, ne manquez pas le Matt Noise Hero des Lyonnais de Tombouctou.
0: Les concerts gratuits, c'est les vendredis 26 et dimanche 28 juin au Saint-Antoine de Mâcon. Pour ses 25 ans, le festival Musicoline nous propose une balade musicale le samedi 27 juin à Tréfort.
2: Classique, rock, musique traditionnelle et ancienne, percussion, jazz, rap fusion, chorale, il y en a pour tous les goûts.
3: Profitez aussi des séances de relaxation, des buvettes et des espaces de restauration.
0: Le festival Musicoline, c'est le samedi 27 juin à partir de 19h et c'est gratuit. Plus d'informations sur la page Facebook Musicoline, M-U-S-I-C-O-2-L-I-N-E-S. Du dimanche 28 juin au dimanche 12 juillet, c'est la 6e édition du festival Art au Jardin dans le Revermont. Pour nous en parler, on accueille tout de suite Cyril Darmedru, directeur artistique du festival, et Yvette Louis, chargée de communication et vice-secrétaire de l'association Au-dessus du Pressoir. Bonjour.
4: Bonjour.
5: Bonjour.
0: Pour commencer, vous nous présentez l'association.
4: C'est une asso qui a été montée pour qu'il y ait d'autres accès à la culture dans le milieu rural. On s'est attelé autour d'un événement estival parce que voilà, ça s'y prête bien avec la campagne, etc. Et puis on sortait du Covid et puis depuis en fait on fait aussi des actions à l'année, on fait de la formation pour les publics amateurs et beaucoup d'artistes en résidence en fait sur le territoire tout au long de l'année.
2: Vous nous proposez une programmation très variée, jazz, musique latine, baroque, rock, slam, voix de femmes. Vous nous présentez quelques artistes ?
4: Je peux vous présenter le concert du 28, musique baroque, c'est Vivaldi avec Bénédicte et Belloun, c'est deux musiciennes talentueuses qui vont présenter deux œuvres de Vivaldi dans une église proche des gens dans le village. Je peux vous parler aussi de la performance du 5 juillet avec des grands musiciens du jazz en fait, qui sont aussi pour certains des musiciens du département ou du secteur, puisqu'il y a Gilles à la contrebasse, Gilles Buimier qui est un contrebassiste émérite qui habite dans l'Ain. On a Benoît Convert qui est un grand musicien de la guitare qui joue à la veille au musée du Revermont, qui a débuté effectivement aussi dans le Revermont et à Bourg, mais qui est maintenant une pointure internationale. Je peux vous parler aussi du dernier week-end, qui est un week-end un peu plus festif, avec du punk rock, avec Panic Beach, qui est un super groupe, une talentueuse DJ qui s'appelle Hallucinoscope, qui est compositrice, et qui va nous finir la soirée du vendredi. Et puis le samedi, c'est vraiment tout mélangé. Il y a un petit changement de programmation, Blasé a eu une impossibilité, donc on aura Rimé, qui est aussi un musicien local très connu avec Xavier Saiki, le trio Retro Latino qui sont aussi des super musiciens qui vont animer en dansant. Et puis on finit sur un mélange folk, mais pas que en fait, ça a influencé jazz, influencé musique du monde.
2: Pourquoi ce choix de proposer autant de diversité ?
4: C'est vraiment un pari de réunir les gens en fait. À la base, je suis plutôt musicien de jazz, musique improvisée. J'ai bifurqué aussi vers le rock et l'électro. Donc c'est aussi lié à mon parcours. Mais aussi dans l'idée qu'on est dans un territoire où il faut surprendre et donner envie de découvrir.
5: Effectivement, on est dans un territoire rural. Donc c'est important d'amener le plus de monde possible et de varier les propositions pour que chacun y trouve un peu sa place, quoi.
3: En plus des soirées musicales, vous organisez un ciné-concert.
4: Le ciné-concert est autour d'un film de Julien Duvivier de 1929, Au bonheur des dames. C'est avec un ami, Guy Gouchenvier, qui est un habitué du festival, qui est un grand explorateur musical de longue date. Je peux parler aussi de l'expo, parce qu'effectivement, c'est pas que du concert. C'est de la performance avec la danse, c'est du ciné-concert. Et il y a aussi deux expositions, dont une expo de Yvette, qui est photographe dans le secteur, qui va faire une exposition sur le festival au musée du Revermont. avec inauguration le 28, dimanche 28 à 17h. Et on a une deuxième exposition sur site qui est dans les métairies du château, toujours autour du thème de la nature ou de la culture, le mélange entre les deux, avec trois artistes invités cette année. Et c'est la quatrième année de l'expo qui commence à être de plus en plus reconnue en fait.
3: Les soirées ont lieu à travers tout l'Auray Vermont. Vous nous présentez les lieux ?
4: Alors c'est assez insolite, les lieux. Sur Pouillat, on a Montpré, par exemple. C'est marqué, c'est annoncé sous la chapelle. Ça sera en fait dans un pré qui est sous la chapelle. On sera à l'église de Simandre dimanche prochain. À l'église, ce sera la programmation baroque. On a été obligé d'annuler par contre les deux dates à la Grange du Pin pour des raisons financières. Il y a eu des restrictions budgétaires sur les aides, et notamment le ministère de la Culture n'a pas eu d'aide sur le financement des festivals cet été. Donc ça nous a bien compliqué la tâche. Pour tout dire, on a failli annuler le festival, mais on a décidé de le maintenir. Les autres lieux, on a donc la chapelle des Conches dimanche 5, le musée du Revermont le samedi 4, et puis ensuite on se retrouve sur Pouillat, sur la place de la mairie. L'expo est dans la métairie, le ciné-concert sera dans une grange.
2: Est-ce que vous avez une soirée coup de cœur ?
5: Moi personnellement, j'aime bien le cinéma, parce que celui qui s'est occupé de ça, il connaît bien le cinéma, donc ça va être un film intéressant avec de la musique en direct.
4: J'ai envie que les gens viennent le dimanche aux Conches, c'est un endroit qui est vraiment sympathique. Viennent voir comment on peut animer un endroit comme ça, dans le son et dans le mouvement.
5: Ouais. Et moi je voulais rajouter aussi une prestation de Mathieu Convert, qui est un musicien des percussions très fort, et on est vraiment très contents qu'il vienne se produire dans ce festival.
4: Ouais, c'est ça, c'est son premier travail en solo, première création solo. Ça va être un moment très émouvant.
3: Est-ce qu'on peut également participer à des stages ?
5: Je voulais dire qu'il y avait un stage musique et danse le 5 juillet, qui est ouvert effectivement à tous. Et puis il y en a un autre, il y a un atelier artistique jeune public pour les enfants le 8 et 9 juillet.
4: Voilà, ça c'est un pari qu'on essaye cette année. On essaye que le festival soit ouvert aux adultes en fin de journée dès la sortie du travail. Et on s'est dit que pour certains, ça pouvait être intéressant pour que les enfants puissent profiter de la présence d'artistes, venir les rencontrer, avoir une pratique.
3: Et du coup, un petit message pour nos auditeurs ?
4: Peut-être le message, c'est ça. On a envie qu'il y ait une compréhension des autres et des cultures, quoi. C'est-à-dire de ne pas cloisonner, par exemple, dans les clichés, que ça, c'est un télo, que le musée, c'est pas pour moi, que l'électro, c'est pour les jeunes. Non, en fait, il y a des pratiques qui peuvent être très humaines dans tous ces domaines-là. Et... Non, voilà, dans la compréhension et dans l'échange. Et dans le voilà.
5: Et je voulais rajouter aussi qu'il y a une charte du festival pour les luttes contre les violences et harcèlement sexistes et sexuels, la coopération et solidarité. Il y a une éco-responsabilité, une égalité et mixité, accessibilité et convivialité, des mobilités douces et des droits culturels. C'est important parce qu'on tient à toutes ces choses dans ce festival.
4: Et on est en plus cette année en partenariat avec la MSA, donc le milieu agricole, pour la cohésion sociale. Il y a moyen de rencontrer et de faire connaître, et peut-être aussi nous, ça nous change un peu dans nos pratiques et peut-être dans les propositions d'année en année. On va aller sur des choses qu'on n'aurait pas fait il y a 5 ans par exemple.
0: Merci Cyril.
4: Merci
0: Yvette. Merci. Je rappelle les dates. Le festival Arrojardin, c'est du dimanche 28 juin au dimanche 12 juillet dans le Revermont. Les places vont de 5 à 20 euros. Plus d'informations sur au-dessus-du-pressoir.fr. Défie ton quartier, deuxième édition. La coupe est remise en jeu après une édition 2025 organisée par le groupe Colibri du centre social de la Grande Ressouze à Bourg-en-Bresse. Une rencontre entre les quartiers Grande Ressouze et Croix-Blanche autour de la collecte des déchets. Yanis, Adam et Amine sont des jeunes habitants de Bourg. Ils nous présentent le projet avec Mathieu, éducateur en prévention spécialisée à l'ADSEA 01.
6: Bonjour Yanis, Adam et Amine.
7: Bonjour.
6: Vous êtes des habitants de Bourg-en-Bresse et vous avez souhaité participer à l'opération Défie ton quartier. Pourquoi est-ce que vous avez décidé de lancer ce projet ?
7: Défie ton quartier, c'est deux quartiers qui s'affrontent.
8: C'est un concours que la Grande Ressouze et la Croix-Blanche font pour collecter les déchets, etc. Et puis c'est une belle initiative, je trouve, de ramasser les déchets, surtout en cette période et tout, il fait beau, dehors, il y a beaucoup de gens. Il y a même des gens qui prennent cette initiative. J'ai vu dans la Grande Ressouze, il y avait un papa avec ses enfants, etc. Il ramassait les déchets ou il faisait le tour vers la médiathèque, etc.
2: Quelles ont été les étapes pour préparer ce projet ?
7: On en a parlé entre nous. En fait, il y a un éducateur, il s'appelle Mathieu, et il est venu dans notre quartier. Il nous a proposé d'intégrer Défie ton quartier. Et nous, on a accepté.
8: Par exemple, on prépare des petits... Euh, des petits prospectus qu'on va distribuer et coller pour prévenir le monde, etc. Pour que plein de gens puissent venir voir et même participer avec nous à ramasser les déchets.
6: Est-ce que vous pouvez raconter aux auditeurs et aux auditrices ce qui va se passer le 1er juillet ?
9: Ça va être le jour J et chacune des équipes va commencer à ramasser le plus de déchets possible.
7: C'est par équipe, on fait des équipes de 3, chacun un poste. Par exemple, la ressource c'est grand, y a tout le monde dans chaque coin.
9: Ouais, ça va être différentes équipes dirigées par des organisateurs. Chacune des équipes va ramasser le plus de déchets possible.
8: Et aussi, on a préparé avec Mathieu et Yanis et Adam d'acheter des grandes cuves pour faire de la citronnade. On va faire de la citronnade en gros fait maison. Et puis on va le distribuer aux personnes qui seront là, pour 150 personnes environ. Ça va être fait de nos soins, quoi.
6: Bravo. Et alors, si on n'habite pas dans le quartier Grande-Ressouze ou Croix-Blanche, est-ce qu'on a le droit de venir dans une équipe ?
8: Oui, bien sûr. Nous, en fait, on n'est pas tous forcément de la Ressouze et de la Croix-Blanche. En gros, c'est pas que le quartier de la Ressouze.
7: Il voulait dire, même si on n'habite pas à la Ressouze, ils peuvent venir.
8: Exactement.
2: Quel message voulez-vous transmettre avec une action comme Défi ton quartier ?
8: Ça sert à sensibiliser les personnes, montrer une bonne image de nous, de Bourg-en-Bresse, ouais. de la Ressouze, de la Croix-Blanche. Quoi. Ouais. Ramasser les déchets, c'est une bonne initiative, je trouve, surtout en ces moments, etc. Il y a beaucoup de situations par rapport à la pollution dans le monde.
2: Qu'est-ce que ça vous a apporté à vous personnellement de vous investir dans cette action ?
7: En fait, ça va nous servir à quelque chose de faire ça. Par exemple, pendant les grandes vacances, nous on veut aller en vacances. Avec notre, par exemple, comme on a dit tout à l'heure, Mathieu il est venu nous proposer et en même temps il nous a parlé de faire des vacances. En fait, on travaille et on touche de l'argent, mais l'argent c'est par groupe, c'est dans le groupe. Donc ça veut dire avec tout cet argent qu'on aura fait, on pourra partir en vacances. Et nous on a proposé où aller en vacances. Donc ça veut dire qu'il faudra qu'on travaille pour aller où on veut.
6: Donc c'est la vente de la citronnade qui va vous ramener de l'argent pour les vacances ?
10: En fait, les jeunes, ils participent bénévolement à l'action. Ils sont quand même sur un contrat en chantier citoyen. Et donc, il y a une subvention qui sera distribuée à la fin de cette participation pour le groupe pour financer des sorties de loisirs ou un projet de séjour.
6: Mathieu, est-ce que tu peux nous rappeler et redonner aux infos aux auditeurs et auditrices de Radio B sur l'action ?
10: Cette action, elle est portée par les centres sociaux de la ville, celui de la Croix-Blanche Amédée Mercier et le centre social de la Ressouze. Le rendez-vous, c'est le mercredi 1er juillet devant le centre social de la Ressouze et devant le centre social Amédée Mercier à 13h30. Voilà, du coup, de 14h à 16h, il y aura l'action marche de nettoyage. À 16h30, il y aura le résultat et un temps convivial où il y aura un goûter qui sera distribué. Et les jeunes, ils sont mobilisés en amont de l'action, dans toute la préparation. Et le jour J, ils seront aussi dans l'encadrement pour aider les organisateurs.
0: Défi ton quartier, c'est le mercredi 1er juillet de 14h à 16h dans les quartiers Grande Ressouze et Croix-Blanche à Bourg-en-Bresse. Une action coordonnée par les centres sociaux municipaux de ces deux quartiers et l'ADSEA 01. En partenariat avec les bailleurs Grand Bourg Habitat et Dynacité. Et avec Grand Bourg Agglomération qui met à disposition tout le matériel pour le ramassage des déchets. C'est ouvert à tous les habitants et habitantes du territoire. Plus d'infos auprès des centres sociaux. Le vendredi 3 juillet, direction Saint-Julien-sur-Ressouze pour une pêche pédagogique.
3: Les 2 et 3 juillet, une pêche électrique va être réalisée pour évaluer la population piscicole.
2: Ressouze et Affluent nous proposent de découvrir la technique de pêche électrique, les espèces de poissons présentes dans la Ressouze et des opérations de mesure et d'observation réalisées par des équipes.
0: La pêche pédagogique, c'est le vendredi 3 juillet de 16h à 19h à Saint-Julien-sur-Ressouze et c'est gratuit. Plus d'informations et réservations sur ressouze-affluent.fr. 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
3: Dans la tranquille plaine de Brest des années 50-60, deux fermes se côtoient. 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
0: Au pays des ventres jaunes, c'est du jeudi 9 au dimanche 26 juillet à la ferme du Sujet de Morvel-en-Bresse. Les billets sont à 25 euros au plein tarif, 22 euros pour les étudiants et les demandeurs d'emploi, et c'est gratuit pour les moins de 8 ans. 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Merci d'avoir écouté Le Carnet. Si vous voulez qu'on parle de votre événement à l'antenne, n'hésitez pas à nous contacter au 04 69 19 55 27 ou par mail à l'adresse développement@radio-b.fr.
2: On se retrouve bientôt pour de nouvelles idées sorties.
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Piquant mon amour est un duo fondé en 2015 dans les Hautes-Cévennes. Lorraine, à l'accordéon et au chant, tient sa position de franc-parler moqueur. Jojo, aux multiples talents de bassiste, percussionniste, ukuléliste et chanteur, essaie de lui voler la vedette avec sa spontanéité burlesque.

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En duo, dans la vie comme à la scène, on dit de Piquant mon amour qu'elle a du chien et lui du déchien. Avec leur chanson culottée à deux voix, il étanche notre soif musicale, régale nos oreilles et fait swinguer nos zygomatiques. Au gré des improvisations, Piquant mon amour partage sa vision du monde en s'amusant et entraîne son public dans son délire musical. 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

le 13 juin 2025, Piquant Mon Amour sort son nouvel album Le Cœur, le Cul et le Simple d'Esprit. On imagine le pied que le duo a dû prendre en enregistrant son 4e opus. Le melting pot des nouvelles chansons de Piquant Mon Amour permettra sans aucun doute de bien se marrer grâce à des textes visant parfois le burlesque. Mais pas seulement, tant l'usage des zygomatiques pourra inciter à réfléchir autour d'un regard sur le monde tout particulier.

Piquant mon amour, une bouffée d'air frais comme on les aime. Le duo sera en concert dans le cadre du festival Chamboultou au stade Guillaume Varmuse à Blanzy en Saône-et-Loire le samedi 27 juin 2026. Piquant mon amour, c'est l'artiste de la semaine sur Radio B.

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0: Bonjour à toutes et à tous, bienvenue dans Le Carnet, l'agenda des sorties près de chez nous. Je suis accompagnée par Nina et Lisandro, stagiaires à Radio B. Bonjour.
2: Bonjour.
3: Bonjour.
0: Cette semaine, on va aller en concert Rock Mutant, Matt Noise Heroes, faire une balade musicale, sortir l'art en nature, défier son quartier, découvrir la pêche électrique et voir un spectacle qui parle de patrimoine. Les vendredis 26 et dimanche 28 juin, le Saint-Antoine à Mâcon nous propose des concerts gratuits.
2: Le vendredi 26 juin, place au Rock Mutant de The Therion.
3: Et le dimanche 28 juin, ne manquez pas le Matt Noise Heroes des Lyonnais de Tombouctou.
0: Les concerts gratuits, c'est les vendredis 26 et dimanche 28 juin au Saint-Antoine de Mâcon. Pour ses 25 ans, le festival Musicoline nous propose une balade musicale le samedi 27 juin à Tréfort.
2: Classique, rock, musique traditionnelle et ancienne, percussion, jazz, rap fusion, chorale, il y en a pour tous les goûts.
3: Profitez aussi des séances de relaxation, des buvettes et des espaces de restauration.
0: Le festival Musicoline, c'est le samedi 27 juin à partir de 19h et c'est gratuit. Plus d'informations sur la page Facebook Musicoline, M-U-S-I-C-O-2-L-I-N-E-S. Du dimanche 28 juin au dimanche 12 juillet, c'est la 6e édition du festival Art au Jardin dans le Revermont. Pour nous en parler, on accueille tout de suite Cyril Darmedru, directeur artistique du festival, et Yvette Louis, chargée de communication et vice-secrétaire de l'association Au-dessus du Pressoir. Bonjour.
4: Bonjour.
5: Bonjour.
0: Pour commencer, vous nous présentez l'association.
6: C'est une asso qui a été montée pour qu'il y ait d'autres accès à la culture dans le milieu rural. On s'est attelé autour d'un événement estival parce que voilà, ça s'y prête bien avec la campagne, etc. Et puis on sortait du Covid et puis depuis en fait on fait aussi des actions à l'année, on fait de la formation pour les publics amateurs et beaucoup d'artistes en résidence en fait sur le territoire tout au long de l'année.
2: Vous nous proposez une programmation très variée, jazz, musique latine, baroque, rock, slam, voix de femme. Vous nous présentez quelques artistes ?
6: Je peux vous présenter le concert du 28, musique baroque, c'est Vivaldi avec Bénédicte et Belloun, c'est deux musiciennes talentueuses qui vont présenter deux œuvres de Vivaldi dans une église proche des gens dans le village. Je peux vous parler aussi de la performance du 5 juillet avec des grands musiciens du jazz en fait, qui sont aussi pour certains des musiciens du département ou du secteur, puisqu'il y a Gilles à la contrebasse, Gilles Buimier qui est un contrebassiste émérite qui habite dans l'Ain. On a Benoît Convert qui est un grand musicien de la guitare qui jouera la veille au musée du Revermont, qui a débuté effectivement aussi dans le Revermont et à Bourg, mais qui est maintenant une pointure internationale. Je peux vous parler aussi du dernier week-end, qui est un week-end un peu plus festif, avec du punk rock, avec Panic Beach, qui est un super groupe, une talentueuse DJ qui s'appelle Hallucinoscope, qui est compositrice, et qui va nous finir la soirée du vendredi. Et puis le samedi, c'est vraiment tout mélangé. Il y a un petit changement de programmation, Blasé a eu une impossibilité, donc on aura Rimé, qui est aussi un musicien local très connu avec Xavier Saiki, le trio Retro Latino qui sont aussi des super musiciens qui vont animer en dansant, et puis on finit sur un mélange folk mais pas que en fait, ça a influencé jazz, influencé musique du monde.
2: Pourquoi ce choix de proposer autant de diversité ?
6: C'est vraiment un pari de réunir les gens en fait. À la base, je suis plutôt musicien de jazz, musique improvisée. J'ai bifurqué aussi vers le rock et l'électro. Donc c'est aussi lié à mon parcours. Mais aussi dans l'idée qu'on est dans un territoire où il faut surprendre et donner envie de découvrir.
5: Effectivement, on est dans un territoire rural. Donc c'est important d'amener le plus de monde possible et de varier les propositions pour que chacun y trouve un peu sa place, quoi.
3: En plus des soirées musicales, vous organisez un ciné-concert.
6: Le ciné-concert est autour d'un film de Julien Duvivier de 1929, Au bonheur des dames. C'est avec un ami, Guy Gouchenvier, qui est un habitué du festival, qui est un grand explorateur musical de longue date. Je peux parler aussi de l'expo, parce qu'effectivement, c'est pas que du concert. C'est de la performance avec la danse, c'est du ciné-concert. Et il y a aussi deux expositions, dont une expo de Yvette, qui est photographe dans le secteur, qui va faire une exposition sur le festival au musée du Revermont. Avec inauguration dimanche 28 à 17h. Et on a une deuxième exposition sur site qui est dans les métairies du château, toujours autour du thème de la nature ou de la culture, le mélange entre les deux, avec trois artistes invités cette année. Et c'est la quatrième année de l'expo qui commence à être de plus en plus reconnue en fait.
3: Les soirées ont lieu à travers tout le Révermont. Vous nous présentez les lieux ?
6: Alors c'est assez insolite, les lieux. Sur Pouillard, on a Montpré, par exemple. C'est marqué, c'est annoncé sous la chapelle. Ça sera en fait dans un pré qui est sous la chapelle. On sera à l'église de Simandre dimanche prochain. À l'église, ce sera la programmation baroque. On a été obligé d'annuler par contre les deux dates à la Grange du Pin pour des raisons financières. Il y a eu des restrictions budgétaires sur les aides, et notamment le ministère de la Culture n'a pas eu d'aide sur le financement des festivals cet été. Donc ça nous a bien compliqué la tâche. Pour tout dire, on a failli annuler le festival, mais on a décidé de le maintenir. Les autres lieux, on a donc la chapelle des Conches dimanche 5, le musée du Revermont le samedi 4, et puis ensuite on se retrouve sur Pouillat, sur la place de la mairie, l'expo est dans la métairie, le ciné-concert sera dans une grange.
2: Est-ce que vous avez une soirée coup de cœur ?
5: Moi personnellement, j'aime bien le cinéma, parce que celui qui s'est occupé de ça, il connaît bien le cinéma, donc ça va être un film intéressant avec de la musique en direct.
6: J'ai envie que les gens viennent le dimanche aux Conches, c'est un endroit qui est vraiment sympathique. Viennent voir comment on peut animer un endroit comme ça, dans le son et dans le mouvement.
5: Ouais. Et moi je voulais rajouter aussi une prestation de Mathieu Convert, qui est un musicien des percussions très fort, et on est vraiment très contents qu'il vienne se produire dans ce festival.
6: Ouais, c'est ça, c'est son premier travail en solo, première création solo. Ça va être un moment très émouvant.
3: Est-ce qu'on peut également participer à des stages ?
5: Je voulais dire qu'il y avait un stage musique et danse le 5 juillet, qui est ouvert effectivement à tous. Et puis il y en a un autre, il y a un atelier artistique jeune public pour les enfants le 8 et 9 juillet.
6: Voilà, ça c'est un pari qu'on essaye cette année. On essaye que le festival soit ouvert aux adultes en fin de journée dès la sortie du travail. Et on s'est dit que pour certains, ça pouvait être intéressant pour que les enfants puissent profiter de la présence d'artistes, venir les rencontrer, avoir une pratique.
3: Et du coup, un petit message pour nos auditeurs ?
6: Peut-être le message, c'est ça. On a envie qu'il y ait une compréhension des autres et des cultures, quoi. C'est-à-dire de ne pas cloisonner, par exemple, dans les clichés, que ça, c'est un télo, que le musée, c'est pas pour moi, que l'électro, c'est pour les jeunes. Non, en fait, il y a des pratiques qui peuvent être très humaines dans tous ces domaines-là. Et... Non, voilà, dans la compréhension et dans l'échange. Et dans le voilà.
5: Et je voulais rajouter aussi qu'il y a une charte du festival pour les luttes contre les violences et harcèlement sexiste et sexuel, la coopération et solidarité. Il y a une éco-responsabilité, une égalité et mixité, accessibilité et convivialité, des mobilités douces et des droits culturels. C'est important parce qu'on tient à toutes ces choses dans ce festival.
6: Et on est en plus cette année en partenariat avec la MSA, donc le milieu agricole, pour la cohésion sociale. Il y a moyen de rencontrer et de faire connaître. Et peut-être aussi, nous, ça nous change un peu dans nos pratiques et peut-être dans les propositions d'année en année. On va aller sur des choses qu'on n'aurait pas fait il y a 5 ans, par exemple.
4: Merci Cyril.
6: Merci.
4: Merci Yvette.
5: Merci.
4: Je rappelle les dates. Le festival à Rojardin, c'est du dimanche 28 juin au dimanche 12 juillet dans le Revermont. Les places vont de 5 à 20 euros. Plus d'informations sur au-dessus-du-pressoir.fr. Défi ton quartier, deuxième édition. La coupe est remise en jeu après une édition 2025 organisée par le groupe Colibri du Centre social de la Grande Ressouze à Bourg-en-Bresse. Une rencontre entre les quartiers Grande Ressouze et Croix-Blanche autour de la collecte des déchets. Yanis, Adam et Amine sont des jeunes habitants de Bourg. Ils nous présentent le projet avec Mathieu, éducateur en prévention spécialisée à l'ADSEA 01.
7: Bonjour Yanis, Adam et Amine.
8: Bonjour.
7: Vous êtes des habitants de Bourg-en-Bresse et vous avez souhaité participer à l'opération Défie ton quartier. Pourquoi est-ce que vous avez décidé de lancer ce projet ?
8: En fait, Défie ton quartier, c'est deux quartiers qui s'affrontent.
9: C'est un concours que la Grande Ressouze et la Croix-Blanche font pour collecter les déchets, etc. Et puis, c'est une belle initiative, je trouve, de ramasser les déchets, surtout en cette période et tout. Il fait beau, dehors, il y a beaucoup de gens. Il y a même des gens qui prennent cette initiative. J'ai vu dans la Grande Ressouze, il y avait un papa avec ses enfants, etc. Il ramassait les déchets ou il faisait le tour vers la médiathèque, etc.
2: Quelles ont été les étapes pour préparer ce projet ?
8: On en a parlé entre nous. En fait, il y a un éducateur, il s'appelle Mathieu, et il est venu dans notre quartier. Il nous a proposé d'intégrer Défie ton quartier. Et nous, on a accepté.
9: Par exemple, on prépare des petits des petits prospectus qu'on va distribuer et coller pour prévenir le monde, etc. Pour que plein de gens puissent venir voir et même participer avec nous à ramasser les déchets.
7: Est-ce que vous pouvez raconter aux auditeurs et aux auditrices qui va se passer le 1er juillet ?
10: Ça va être le jour J et chacune des équipes va commencer à ramasser le plus de déchets possible.
8: C'est par équipe, on fait des équipes de 3, chacun un poste. Par exemple, la ressource c'est grand, y a tout le monde dans chaque coin.
10: Ouais, ça va être différentes équipes dirigées par des organisateurs. Chacune des équipes va ramasser le plus de déchets possible.
9: Et aussi, on a préparé avec Mathieu et Yanis et Adam d'acheter des grandes cuves pour faire de la citronnade. On va faire de la citronnade en gros fait maison. Et puis on va le distribuer aux personnes qui seront là pour 150 personnes environ. Ça va être fait de nos soins quoi.
7: Bravo. Et alors, si on n'habite pas dans le quartier Grande-Ressouze ou Croix-Blanche, est-ce qu'on a le droit de venir dans une équipe ?
9: Oui, bien sûr. Nous, en fait, on n'est pas tous forcément de la Ressouze et de la Croix-Blanche. En gros, c'est pas que le quartier de la Ressouze.
8: Il voulait dire, même si on n'habite pas à la Ressouze, ils peuvent venir.
9: Exactement.
2: Quel message voulez-vous transmettre avec une action comme Défie ton quartier ?
9: Ça sert à sensibiliser les personnes, montrer une bonne image de nous, de Bourg-en-Bresse, ouais. de la Ressouze, de la Croix-Blanche. Quoi. Ouais. Ramasser les déchets, c'est une bonne initiative, je trouve, surtout en ces moments, etc. Il y a beaucoup de situations par rapport à la pollution dans le monde.
2: Qu'est-ce que ça vous a apporté à vous personnellement de vous investir dans cette action ?
8: En fait, ça va nous servir à quelque chose de faire ça. Par exemple, pendant les grandes vacances, nous on veut aller en vacances. Avec notre, par exemple, comme on a dit tout à l'heure, Mathieu il est venu nous proposer et en même temps il nous a parlé de faire des vacances. En fait, on travaille et on touche de l'argent, mais l'argent c'est par groupe, c'est dans le groupe. Donc ça veut dire avec tout cet argent qu'on aura fait, on pourra partir en vacances. Et nous on a proposé où aller en vacances, donc ça veut dire qu'il faudra qu'on travaille pour aller où on veut.
7: Donc c'est la vente de la citronnade qui va vous ramener de l'argent pour les vacances ?
11: En fait, les jeunes, ils participent bénévolement à l'action. Ils sont quand même sur un contrat en chantier citoyen. Et donc, il y a une subvention qui sera distribuée à la fin de cette participation pour le groupe pour financer des sorties de loisirs ou un projet de séjour.
7: Mathieu, est-ce que tu peux nous rappeler et redonner aux infos aux auditeurs et auditrices de Radio B sur l'action ?
11: Cette action, elle est portée par les centres sociaux de la ville, celui de la Croix-Blanche Amédée Mercier et le centre social de la Ressouze. Le rendez-vous, c'est le mercredi 1er juillet devant le centre social de la Ressouze et devant le centre social Amédée Mercier à 13h30. Voilà, du coup, de 14h à 16h, il y aura l'action marche de nettoyage. À 16h30, il y aura le résultat et un temps convivial où il y aura un goûter qui sera distribué. Et les jeunes, ils sont mobilisés en amont de l'action, dans toute la préparation. Et le jour J, ils seront aussi dans l'encadrement pour aider les organisateurs.
4: Défie ton quartier, c'est le mercredi 1er juillet de 14h à 16h dans les quartiers Grande Ressouze et Croix-Blanche à Bourg-en-Bresse. Une action coordonnée par les centres sociaux municipaux de ces deux quartiers et l'ADSEA 01. En partenariat avec les bailleurs Grand Bourg Habitat et Dynacité. Et avec Grand Bourg Agglomération qui met à disposition tout le matériel pour le ramassage des déchets. C'est ouvert à tous les habitants et habitantes du territoire. Plus d'infos auprès des centres sociaux. Le vendredi 3 juillet, direction Saint-Julien-sur-Ressouze pour une pêche pédagogique.
3: Les 2 et 3 juillet, une pêche électrique va être réalisée pour évaluer la population piscicole.
2: Ressouze et Affluent nous proposent de découvrir la technique de pêche électrique, les espèces de poissons présentes dans la Ressouze et des opérations de mesure et d'observation réalisées par des équipes.
4: La pêche pédagogique, c'est le vendredi 3 juillet de 16h à 19h à Saint-Julien-sur-Ressouze et c'est gratuit. Plus d'informations et réservations sur ressouze-affluent.fr. Du jeudi 9 au dimanche 26 juillet, ne manquez pas un spectacle exceptionnel à la ferme du Sujet de Morvel-en-Bresse.
2: Dans le cadre authentique et chargé d'histoire de la ferme du Sujet, retrouvez une fresque populaire pleine d'humour, d'émotions et de souvenirs.
3: Dans la tranquille plaine de Brest des années 50-60, deux fermes se côtoient. Hélas, une rivalité hors d'âge les fait s'affronter à la moindre occasion. Ce train-train de la haine ordinaire semblerait promis à un bel avenir si les jeunes Rémi et Juliette ne s'étaient pas stupidement entêtés à s'amouracher.
2: Un moment rare à vivre en famille, entre patrimoine, mémoire et plaisir d'être ensemble.
4: Au pays des ventres jaunes, c'est du jeudi 9 au dimanche 26 juillet à la ferme du Sujet de Morvel-en-Bresse. Les billets sont à
0: 25€ au plein tarif, 22€ pour les étudiants et les demandeurs d'emploi, et c'est gratuit pour les moins de 8 ans. Plus d'informations et billetterie sur spectacle-sougey.com. Merci d'avoir écouté Le Carnet. Si vous voulez qu'on parle de votre événement à l'antenne, n'hésitez pas à nous contacter au 04 69 19 55 27 ou par mail à l'adresse développement@radio-b.fr.
2: On se retrouve bientôt pour de nouvelles idées sorties.
3: Bonne journée sur Radio B.
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15: 100% des gens sont d'accord avec lui.
16: Et alors, quel rapport?
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17: Non, c'est la majorité, mon vieux, c'est tout, et puis voilà, hein, c'est la majorité. 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

quel avenir pour les festivals en France ? Telle est la question posée par France Inter en juillet 2025. Malgré un public toujours au rendez-vous, force est de constater que les dépenses pour organiser un festival ont explosé depuis la sortie du Covid-19. Entre 40 et 60% de hausse de l'ensemble des coûts d'exploitation, notamment les assurances, le carburant et les cachets de certains artistes. Un an plus tard, rien n'a changé, ou plutôt si, c'est encore pire. Les dépenses ont continué d'augmenter dans des proportions qui ne laissent peu d'espoir quant à la survie de certains festivals. Pour compenser ces augmentations, deux solutions se dessinent. Augmenter le prix des places et solliciter encore plus de subventions ou d'aides de la part des mécènes et des partenaires institutionnels et commerciaux. L'inflation n'a pas arrangé le porte-monnaie des festivaliers et la culture est la première victime de ces restrictions budgétaires. Pendant ce temps, les milliardaires et les entreprises du CAC 40 s'en mettent plein les poches et profitent de la soi-disant crise pour s'enrichir comme jamais. Pendant ce temps, le budget du ministère de la Culture a été raboté de 173 millions d'euros. Qu'est-ce que 173 millions d'euros pour Bernard Arnault, Françoise Bettencourt, Meyer?

0: Bonjour à toutes et à tous et bienvenue au Terminus des Prétentieux tous les jeudis de 17h15 à, on l'espère, de 17h15, alors on l'espère 18h15, pardon, pour une émission festival. Bah, ça y est, c'est l'été. Et vu la chaleur de ces derniers jours, on s'en était rendu compte depuis un moment. Hein. Et qui dit été dit estival, et qui dit estival dit...
1: Canicule.
0: Non, festival.
1: Ah, pardon.
0: Oui, d'accord. Ok. Alors.
1: C'est la chaleur.
0: C'est la chaleur, ouais, c'est la chaleur.
1: Voilà, c'est ça.
0: Alors, rien de nouveau à l'horizon. Hein. Des gros, des moins gros, des petits. Il y en aura pour tous les goûts et toutes les bourses. Un qui aura du mal à faire un choix, c'est bien mon co-animateur. Archive, Pulp, Agnès Obel, Pixies, Bernard The Wire, Victor Lee Gabriel, The Divine Comedy, Joseph Arthur, Lounel. Pas facile de choisir. Lequel honorera-t-il de sa présence tant que ce n'est pas le 19 juillet et tant pis pour Victor Roux, l'Aurora ou la musique. Tonio, bonsoir. Ben, on s'avance un peu là.
1: On s'avance un petit peu.
0: Un petit peu, ouais.
1: Ouais, ouais. Bonsoir Michel, bonsoir à toutes et à tous. Effectivement, on verra le 19 juillet. Hein. On n'en est pas encore là.
0: Bah non, déjà. Puis, hein.
1: Peut-être que certains supporters auront peut-être une surprise aussi, qu'ils ne verront pas leur équipe, on ne sait jamais. Je pensais à la France. Ah. Aussi, non, c'est moi. Ouais. On s'avance.
0: Oh bah, si je joue aussi bien que contre l'Irak, il n'y a pas de problème. L'Espagne sera en finale.
1: Mais bon, de toute façon, on verra bien. Voilà. On verra bien. C'est que du foot. Donc,
0: exactement.
1: Allez au festival.
0: Allez, c'est parti.
1: Vamos.

0: The Number of the Beast, Run to the Hill, Running Free, The Trooper, vous me répondrez?
1: Bon, je le sais, j'ai l'affiche d'émission sous les yeux. Donc, ouais,
0: t'aurais reconnu au moins, si je dis The Number of the Beast, ça t'aurait dit quelque chose?
1: Peut-être.
0: Peut-être. C'est Iron Maiden. Alors si ça ne vous parle pas, c'est que vous, soit vous habitez sur une autre planète, celle de David Guetta par exemple, soit vous ne vous intéressez pas du tout à la musique, à part celle de David Guetta, hein, ce qui revient au même. Hein,
1: c'est QFD.
0: Alors la musique d'Iron Maiden est née dans les années 70, à une époque où le punk poussait le rock dans les orties, hein, celle de mémé rock progressif ou mémé hard rock. Les fans de musique pure et dure ne s'en laissent pas moins démonté, et un courant apparaît en Angleterre, la New Wave of British Heavy Metal. Elle apparaît comme une réaction au déclin des premiers groupes de hard rock comme Led Zeppelin, Black Sabbath ou Deep Purple, et s'en démarque notamment par un effacement plus marqué des influences blues, l'incorporation d'éléments punk, un tempo plus rapide et globalement un son plus dur. Le heavy metal était né, et avec lui de nombreux groupes, Judas Priest, Motorhead, Saxon, Def Leppard ou Girls School pour les plus connus. Alors la mode véhiculée par ces combos, à savoir cheveux longs, veste de jean en cuir et chaîne, sera indissociable du mouvement durant toutes les années 80. Peut-être moins pour les chaînes, quand même, heureusement. Et le plus grand d'entre eux, encore à ce jour, hein, de ces groupes, est sans conteste Iron Maiden. Alliant vitesse, rythmique et mélodie, le chant de Paul Di'Anno puis de Bruce Dickinson va apporter une fraîcheur au hard rock qui en avait bien besoin. Les années 80 seront celles du métal, avant que le grunge Nirvana, comme le punk dans les années 70, ne pousse le genre hors des sentiers battus du succès médiatique. Mais revenons à la Vierge de Fer. Le temps de virer le chanteur Paul Di'Anno et à Bruce Dickinson de s'installer au micro, d'enregistrer ce qui est encore leur meilleur album et l'un des plus grands du heavy metal, The Number of the Beast, Iron Maiden devient l'un des plus grands groupes du heavy metal au monde. Il faut dire que la bande à Steve Harris, l'homme orchestre du combo depuis le début, sait y faire pour mettre ses fans dans la poche. Un univers où les pochettes signées Derek Trix, Eddie la mascotte, la production de Martin Birch et les concerts apportent une grandeur au groupe et à une musique dont on ne se lasse jamais plus de 40 ans après leur début. Alors un groupe qui est resté le même et qui force le respect malgré le temps qui passe. Et très peu de changements de line-up, hein, comme on dit chez les pros. Bruce Dickinson, Steve Harris, Dave Murray, Adrian Smith, Yannick Gers et Nico McBrain sont présents depuis très longtemps. Le 3 septembre 1984, après le carton de leur album The Number of the Beast et la sortie de Peace of Mind, un an plus tard, Iron Maiden sort sa cinquième galette en 5 ans, Power Slave, dont est extrait « Two Minutes to Midnight », le morceau culte de ce soir. Et bien suivra le World Slavery Tour, une tournée mondiale d'un an qui passera par certains pays, du bloc de l'Est. 187 concerts dans les plus grandes salles et stades du monde et le déplacement d'une infrastructure énorme, dont des décors inspirés de l'Égypte antique, donnera naissance un an plus tard à l'un des plus grands double albums live de heavy metal de tous les temps, Live After Death. Depuis ce temps, Iron Maiden continue de remplir les salles et les stades du monde entier. Bruce Dickinson conduit toujours leur avion et le succès médiatique et financier ne s'est jamais démenti. Musicalement, on ne peut pas être et avoir été, et cela fait quelques années que leurs albums n'ont pas soulevé l'enthousiasme des fans de la première heure. À 66 ans bientôt, le chanteur a bien du mal à monter dans les aigus. Plus de 44 ans de métal, ça doit sacrément fatiguer les cordes vocales. Après de trop nombreuses années d'absence, Iron Maiden est de retour dans la région lyonnaise. Il sera en concert au Groupama Stadium à Décines le dimanche 28 juin 2026. À défaut de voir une légende du foot, ce sera celle du rock qui vous attendra. 75 € la place, franchement, par rapport à d'autres, ce n'est pas du vol, car le spectacle est garanti. Vous en aurez pour votre argent et en plus, les téléphones portables seront interdits. Si vous ne connaissez pas encore Iron Maiden, il est temps de s'y mettre. Avec The Number of the Beast, vous aurez tout. 666, la fin du monde pour les uns, le heavy metal pour les autres. Il s'appelle Iron Maiden.

0: Eh bien, il est 17h passé de 31 minutes sur les 90.0 de Radio B. Ou alors, Tonio ?
1: Ou alors, vous écoutez l'habituelle rediffusion du vendredi matin si vous êtes avec nous depuis 9h ou celle du samedi après-midi, 14h.
0: Ce soir, nous aurons du lourd et croyez-moi, vous n'allez pas regretter de nous écouter. Et c'est à moi d'annoncer le premier concert. Nous sommes le vendredi 26 juin 2026. Au stade Guillaume Varmuse à Blanzy dans la Saône-et-Loire. Et tout le monde connaît Guillaume Varmuse.
1: Oui, ancien gardien de Lens.
0: Voilà, exactement. Et aussi de Cuisoulourd.
1: Ah, c'est pour ça.
0: Il vient de là-bas.
1: Il vient de là-bas.
0: Et oui, c'est le festival Chamboultou avec Maxo, qui était venu nous voir sous le nom de Victor Gabriel. Victor Gabriel.
1: D'accord.
0: Avant qu'il repasse sur son Maxo. Et avec Danakil. Alors, Danakil, né en l'an 2000 de la passion commune de 8 étudiants de la région parisienne, partageant le même engouement pour la musique reggae, Danakil se produit très rapidement en concert et pose dès ses débuts les bases d'une identité sonore. Empli d'un groove universel et d'un message engagé, c'est avant tout un groupe de scène animé par la passion des concerts et la rencontre avec son public. Sur scène, il ne laisse personne indifférent et est devenu l'une des références du genre avec nos amis de Broussailles et les Stéphanois de Dubink. Plus de 25 ans que Danakil continue d'observer et de dénoncer les travers d'une société en pleine évolution. Balik, le chanteur, puise son inspiration dans les faits d'actualité et pose un regard critique sur le monde actuel. Le groupe propose toujours ce reggae chaloupé et paisible, chanté en français, qui permet de bien s'imprégner des textes, se partageant entre engagement et recherche personnelle, entre critique sociale, leçon de vie et déclaration d'amour. En 2014, Danakil avait sorti un album intitulé « Entre les lignes ». Un an plus tard, le 8 juin 2015, il récidivait avec « Entre les lignes » dub. Cette version donc dub résulte d'un travail mené par Manjul, membre du groupe. En solo, il est un célèbre producteur multi-instrumentiste et surtout référent plébiscité dans l'univers du dub. Il y réussit un album d'une rare intensité, laissant la part belle aux percussions africaines, au chœur et à toutes les sonorités qu'on ne perçoit pas toujours à la première écoute d'Entre les lignes. Il y incorpore les classiques, mais néanmoins efficaces, reverb et délai, indispensables à toute version dub, à l'image du morceau de ce soir, le dub des signes d'Anakil.

0: Le dub des signes d'Anakil et un album Entre les lignes dub sorti en 2015. La bande Abalik sera en concert dans le cadre du festival Chamboultou à la salle des fêtes de Blanzy en Saône-et-Loire le vendredi 26 juin 2026. Ça va, vous aimer le reggae, vous aimez le dub. D'Anakil est fait pour vous, une valeur sûre du genre. Et ce n'est pas notre ancien co-animateur Cyril qui nous contredira, lui qui était fan de D'Anakil. On continue les concerts, Tonio, c'est encore à toi. Ah, c'est encore à toi.
1: Non, c'est à moi.
0: C'est à toi.
1: Tout court.
0: C'est la première fois.
1: Voilà, c'est ma première intervention pour ce soir dans les concerts de la semaine. Donc le vendredi 26 juin, toujours au Théâtre Antique de Fourvière à Lyon, dans le cadre des Nuits de Fourvière, Eddy de Préto.
0: À la salle des fêtes de Flacey en Bresse, en Saône-et-Loire, le Brest Fest avec Bloody Flow, vous avez Bloody Flow qui était venu nous voir. Thunderbird, c'est une cover ZZ Top. Seven Son, cover Iron Maiden, pour ceux qui ont connu l'album Seven Son of Seven Son. Et Sweet Child. Et c'est Sweet Child O' Mine, c'est les Guns and Roses cover, quoi.
1: D'accord.
0: Guns and Roses cover, voilà.
1: Yes. La clé de Saône, à Crèche-sur-Saône, donc dans le 71, Diesel Dust.
0: Toujours au stade Guillaume Vermuse, qui était toujours l'ancien gardien de Lens, à Blanzy, en Saône-et-Loire, le festival Chamboultou avec Insipid Vodka, Les Fatales Picards et Piquant Mon Amour. Alors, Piquant Mon Amour, c'est un duo. Fondé en 2015 dans les Hautes-Cévennes, Lorraine à l'accordéon et au chant tient sa position d'un franc-parler moqueur. Jojo, multiple talent de bassiste, percussionniste, ukuléliste et chanteur, essaye de lui voler la vedette avec sa spontanéité burlesque. En duo dans la vie comme à la scène, on dit de Piquant Mon Amour qu'elle a du chien et lui du déchien. Avec leur chanson culottée à deux voix, il étanche notre soif musicale, régale nos oreilles et fait swinguer nos zygomatiques. Au gré des improvisations, Piquant Mon Amour partage sa vision du monde en s'amusant et entraîne son public dans son délire musical. Il nous partage sa vision du monde où les conventions volent en éclats. Une chanson organique qui souvent sort des tripes et sort des vérités à l'appel. Une chanson qui voyage, observe et restitue sans filtre. Le 13 juin 2025, Piquant Mon Amour sort son nouvel album Le cœur, le cul et le simple d'esprit. On imagine le pied que le duo a dû prendre en enregistrant son quatrième opus. Le melting pot des nouvelles chansons de Piquant Mon Amour permettra sans aucun doute de bien se marrer grâce à des textes visant parfois le burlesque, mais pas seulement, tant l'usage des zygomatiques pourra inciter à réfléchir autour d'un regard sur le monde tout particulier. Les titres valent leur pesant de cacahuètes, attention, misogyne, réseaux soucieux, minou, mon chou, s'envoyer en l'air, pornocratie, il y en a pour tous les goûts et toutes les couleurs. Ce soir, nous allons tout savoir sur le monde de vie des habitants de Dunkerque avec la chanson « Vivre avec un Dunkerquois ». Piquant Mon Amour.

0: Vivre avec un Dunkerquois piquant mon amour, extrait de leur dernier album en date, Le cœur, le cul et le simple d'esprit. Le duo sera en concert dans le cadre du festival Chamboultou au stade Guillaume Varmuz à Blanzy en Saône-et-Loire le samedi 27 juin 2026. Piquant mon amour, une bouffée d'air frais comme on les aime. N'est-ce pas?
1: Et oui.
0: Ça, ça rafraîchit.
1: Ouais, ouais.
0: Hein, ça rafraîchit vachement.
1: Ouais,
0: hein.
1: Bah, ouais, j'en peux plus.
0: Voilà. Allez, on continue les concerts. Le dimanche 28 juin, je le garde pour moi au Groupama Stadium à Lyon. Je vous en ai parlé déjà il y a quelques minutes. C'est Iron Maiden.
1: À la Grange, Ruffet-sur-Seille, dans le 39, Yac.
0: Le lundi 29 juin 2026, à l'Amphithéâtre 3000 Cité Internationale à Lyon, Chris Isaac.
1: Et on finit les concerts de cette semaine par le jeudi 2 juillet au Square Simone Veil à Bourg, dans le cadre des Jeudis du kiosque Soultz.
0: Et on déborde comme notre habitude hein, et on se rend sur le champ de foire de Colombier, Saugneux, dans le Rhône, où le festival Plan Air Fest, ouais, on va dire plutôt ça, accueille le vendredi 3 juillet 2026 et c'est une énorme surprise pour moi.
1: Plein air, moi je dirais. Plein air. Ouais, c'est un jeu de mots. Plein air. Ouais.
0: Donc je vous rassure, les Américains de Queensryche. Alors les fans de hard rock et de heavy metal des années 80 et du début des années 90 se souviendront forcément d'un des plus grands groupes de l'époque. Et oui, selon notre ami Wiki que l'on salue, ce groupe de metal
1: enfin,
0: progressif.
1: Un petit moment qu'on l'a pas salué, pardon.
0: Ben, oui.
1: Je t'interromps, Michel, mais c'est vrai.
0: C'est vrai.
1: Un petit moment.
0: Salut Wiki.
1: Ouais.
0: Alors ce groupe de metal progressif américain originaire de Bellevue, pas loin de Washington, est formé en 1982 et considéré comme l'un des pionniers du metal progressif, un mélange de heavy metal traditionnel et de rock progressif. À leur tête, le chanteur Geoff Tate, les guitaristes Michael Wilton et Chris DeGarmo, le bassiste Eddie Jackson et le batteur, percussionniste et claviériste Scott Rockenfield. Le nom du groupe, Queensryche, est inspiré par l'une de leurs premières chansons, Queens of the Reich. Reich est écrit R-Y-C-H-E hein, pour éviter toute potentielle confusion avec un groupe orienté vers le nazisme. Mm-hmm. Après un premier album en 1984, Queensryche se fait repérer 2 ans plus tard avec sa seconde galette Rage for Horde. Mais que dire de la suite? Le 3 mai 1988 sort Operation Mindcrime, un album concept narré, véritable succès critique et commercial qui raconte l'histoire d'un drogué ayant subi un lavage de cerveau, devenu assassin pour une organisation secrète. Mais que dire de la suite ? Empire, sorti le 4 septembre 1990, Queensryche est alors au sommet de son art. Son album est à la 7e place des classements et se vend à plus de 3 millions d'exemplaires aux États-Unis quand même.
1: C'est pas mal.
0: Pas mal. La suite ne sera pas à la hauteur avec le départ en 1997 du guitariste Chris DeGarmo. Geoff Tate s'en va en 2012. Queensryche est toujours debout 44 ans après ses débuts. Des membres des débuts, Michael Wilton, Eddie Jackson et Scott Rockenfield, sont toujours présents. Leur dernier album, Digital Noise Alliance, date de 2022. Je vais chercher la deuxième feuille.
1: Ah, Michel est revenu.
0: Voilà, parce que c'est rare qu'il y ait deux feuilles, mais pour Queensryche, ça méritait le détour. En 1990, donc, sortait Empire, leur meilleur album avec Operation Mindcrime. Un morceau cartonnera sur les ondes américaines, devenu le tube du groupe. Peut-être que Tonio, ça te dit quelque chose, on va voir ça tout de suite. Une balade que je vous propose de découvrir ou de redécouvrir, hein, on ne sait jamais. Silent Lucidity, Queensryche.

0: Queensryche, Silent Lucidity, extrait de leur formidable album de 1990, Empire. Tonio?
1: Non, ça me dit rien.
0: Bien.
1: Non, je connaissais pas.
0: Donc les Américains seront en concert dans le cadre du plan Airfest, du Plan Airfest, sur le champ de foire de Colombier-Saunieu dans le Rhône le vendredi 3 juillet 2026. Avec ou sans Chris de Garmaux et Geoff Tate, Queensryche reste encore aujourd'hui l'un des grands groupe de heavy metal. Les nostalgiques des années 80-90 ne voudront pas les rater pour rien au monde, ça c'est sûr. Allez, on part direction la Haute-Savoie, où se produira l'une des légendes du trip-hop britannique quand même. Même s'il n'y reste pas grand-chose, mais...
1: Oui, oui, bah c'est un
0: reste au moins.
1: Ouais.
0: Non,
1: pas, non. Oui, de groupe tu veux dire de...
0: Non, de musiciens.
1: De musiciens. Oh, bah ils sont deux.
0: Ouais.
1: Oui.
0: Des débuts.
1: Des débuts.
0: Ils sont encore deux des débuts.
1: Ouais, bah y en a un qui participe pas à la tournée, mais je sais pas pourquoi.
0: D'accord.
1: J'ai pas creusé encore.
0: Alors c'est qui?
1: Ah bah c'est Archive.
0: Ah bah voilà.
1: Donc l'une des caractéristiques donc du groupe britannique Archive, effectivement, puisque c'est de lui que l'on parle, formé en 1994 autour de Darius Keller et de Danny Griffiths, c'est celui qui participe à la dernière tournée, est d'être à géométrie variable. Un effectif changeant et un style musical difficile à définir, le groupe empruntant des éléments aussi bien au rock qu'à l'électro et au trip-hop, comme tu l'as dit Michel. Le style musical donc qu'emprunte Archive est d'abord né avec le trip-hop sur l'album Londinium, sorti en 1996. Et Londinium est un mélange entre du trip-hop très sombre, le trip-hop de Bristol dans la même lignée que le premier album du groupe Massive Attack, et du rap. Suite à des problèmes relationnels, le groupe se sépare de ses voix et recrute une nouvelle chanteuse sur l'album suivant, Take My Head, en 1999. Et cet album est beaucoup plus mélodique et aérien, plus dans la veine trip-pop, donc entre pop et trip-hop. Beaucoup de fans du premier album déplorent le changement de style. En 2001, le groupe s'éloigne du trip-hop en remerciant leur chanteuse version 2 et en intégrant un troisième chanteur, Craig Walker, précédemment chanteur du groupe punk irlandais Power of Dreams. Avec son arrivée, le son change radicalement en faveur d'un rock psychédélique ou progressif plus sombre. You'll All Look The Same To Me sort en mars 2022. Suivront ensuite Noise en mars 2004 et Unplugged en novembre 2004, une reprise de leur dernier morceau en acoustique à cette époque-là. Craig Walker quitte le groupe en novembre 2004. Suite au départ soudain de Walker, le groupe change de nouveau de chanteur, qui d'ailleurs est toujours là. Suivront 8 albums studio jusqu'à la sortie en février 2006 de Glass Minds, que l'on verra la semaine prochaine, il me semble.
0: Exactement.
1: Que l'on verra ou que l'on écoutera
0: un extrait la semaine prochaine,
1: tout à fait. Aujourd'hui, donc, on va remonter en juillet 2021 avec la sortie de la compilation Versions Remixed avec les plus grands classiques d'Archive remixés pour les 25 ans du groupe. Donc attention, c'est pas que du Archive. L'ensemble ici célèbre l'univers du groupe, donc offrant de nouvelles versions contemplatives et atmosphériques. Versions Remixed fait suite donc à la rétrospective sortie en 2019 25, à la tournée donc massive qui l'a accompagnée et à Versions album anniversaire comprenant donc des nouvelles versions de leurs plus grands titres. En voici un extrait d'un titre Again qui à la base faisait sur l'album 14 minutes il me semble.
0: D'accord.
1: Qui était très très très bon. Ici c'est la Mount Alaska Remix Archive.

0: Again, Mount Alaska Remix, un extrait archive, hein, donc un extrait de The Versions Remix. Alors moi, je vous conseillerais d'aller plutôt chercher le vrai, l'original, parce que là, bon, des versions atmosphériques, contemplatives, un petit peu électro comme ça, c'est...
1: Ouais, moi j'ai trouvé cette thème qui était intéressante.
0: Ouais, mais bon, je trouve
1: que... Ça ne remplace jamais l'original.
0: Je préfère le gain original, voilà, ça c'est mon... Mon point de vue.
1: Voilà.
0: Mais voilà, donc archive que vous pourrez aller voir, hein, et c'est très bien en concert, au centre-ville de Sionziers, le samedi 4 juillet, dans le cadre de Musique en Stock.
1: Allez, on revient une fois n'est pas coutume au Théâtre Antique de Lyon.
0: Non, surtout qu'on n'y est pas allé souvent avec ce groupe.
1: Non,
0: cette
1: pas
0: année,
1: du tout. Hein, où les Mille-Fourvières accueillent un groupe légendaire, du moins le chanteur et guitariste à l'origine du projet, Tonio.
0: Tout à fait. Hein. Tu veux parler de The Divine Comedy avec Niall Annan.
1: Oui,
0: bien sûr, le groupe nord-irlandais de pop que l'on retrouvera donc, je ne sais pas si tu l'as dit, la date, c'est le 23 juillet, au Théâtre Antique de Fourvière à Lyon, dans le cadre, bien évidemment, du festival Les Nuits de Fourvière. Et donc, ce groupe nord-irlandais de pop orchestre est mené, comme tu l'as dit, par l'auteur-compositeur-interprète Niall Annan, qui forme en 1989 ce groupe autour de trois musiciens, et qui sort de l'album Fanfare for the Comic Muse en 1990 et qui se sépare aussitôt. Et le groupe devient alors en 1993 le projet du seul Niall Annan, et à partir de là, la formation devient comme Archive, à géométrie variable, avec un seul membre permanent, Niall Annan. Qui sort sous le nom de The Divine Comedy également en 1993 l'album Liberation, qui rencontre un certain succès, notamment en France. Et pour Niall Annan, il s'agit du premier album de The Divine Comedy en raison des différences stylistiques qu'il a avec le précédent. Par la suite sortiront 6 albums avant de voir la publication de Victory for the Comic Muse en 2006. D'ailleurs, c'est de cette...
1: Album
0: qu'on va écouter l'extrait de ce soir. Ouais.
1: Exactement.
0: Faut que je fasse gaffe parce qu'en fait, il y a Fanfare for the Comic Muse qui est le premier album et Victory for the Comic Muse qui est l'album de 2006.
1: Ah.
0: C'est pour ça, faut faire. Et cet album sera le dernier à sortir sur sa maison de disques historique, Setenta Records, puisque les albums suivants
1: je sais.
0: Sortiront et seront autoproduits sous le label DC Records.
1: Divine Comedy, voilà.
0: Records, yes.
1: Ah bah oui.
0: Et donc, Bang Goes the Knighthood est le premier de la liste en mai 2010. Suivront par la suite donc Foreverland en 2016, Office Politics en 2019 et le dernier album Rainy Sunday Afternoon qui sort en septembre 2025 et dont vous en aurez un extrait avec une chronique qui sera quasi identique, dans quelques semaines.
1: Les 9 et 16 juillet, voilà.
0: Voilà. Aujourd'hui, on remonte donc en 2006 avec un extrait de l'album Victory for the Comic Muse. Et le titre de l'album est directement inspiré du livre d'Edward Morgan Forster, A Room with a View, Chambre avec vue, véritable livre de chevet de Niall Annan, dont est extrait cette phrase « I have won a great victory for the Comic Muse », tout comme le titre du premier album du groupe paru en 1990, donc Fanfare for the Comic Muse. C'est pour ça que tout à l'heure j'ai dit qu'il fallait que je fasse attention de ne pas confondre les deux. En voici donc un extrait avec Diva Lady, The Divine Comedy.

0: The Divine Comedy avec le titre Diva Lady, un extrait de Victory for the Comic Muse, un album publié en 2006. Et The Divine Comedy sera en concert dans le cadre des Nuits de Fourvière, donc à Lyon, le 23 juillet. Pardon. C'est pas un vendredi, c'est un jeudi.
1: Eh ben, 20 ans après, la chanson n'a pris aucune ride. Hein.
0: Ouais, ça s'écoute encore bien.
1: Ouais. Ah ouais, ouais. Mmh. Ça va être sympa ce concert. Hein. Au Théâtre Antique de Lyon, le 23 juin.
0: Allez, juillet.
1: Juillet,
0: Miguel, juillet.
1: C'est passé le 23 juin. Allez, on termine l'émission en beauté du côté du Monastère Royal de Brou, où le festival À la Folie a programmé un artiste pour le moins original, Tony.
0: Oui, et surprenant pour le cadre de ce festival, je trouve, non?
1: Non, bah, on a eu Bird and Howard.
0: Oui.
1: Pourquoi pas? On a eu Karenan.
0: Non,
1: eu,
0: enfin, je veux dire surprenant par rapport... Parce que Joseph Arthur, il est un petit peu connu quand même. Je veux dire, c'est pas
1: au niveau du cachet, tu veux dire.
0: Ouais,
1: on peut te faire un effort au niveau du cachet.
0: Donc, non, c'est très bien, tant mieux.
1: Joseph Arthur, quand même.
0: Donc c'est Joseph Arthur, effectivement, l'artiste, hein, c'est auteur, compositeur, interprète pop rock américain. Oui. Il est repéré en 1996 par Lou Reed et Peter Gabriel et signe avec ce dernier pour sortir 3 albums sur le label Real World, Big City Secrets en 1997, Come to Where I'm From en 2000. Et Redemption's Son en 2002. Le succès commercial n'est pas au rendez-vous. Il quitte alors le label de Peter Gabriel, menace de tout arrêter et retrouve finalement une maison de disques, le label Vector, pour sortir son 4e album, How Shadows Will Remain, en 2004, et différent par son instrumentation. En 2006, il crée le label Lonely Astronaut Records avec sa partenaire professionnelle de longue date Lauren Patnaud et Eric Gerber. Il sortira la plupart de ses albums sur ce label. Joseph Arthur a sorti par la suite une bonne dizaine d'albums jusqu'à la sortie de You're Not a Ghost Anymore, Faith, son dernier album, en avril 2026. En 2018 et 2025, il a publié Arthur Buck et Arthur Buck 2 avec Peter Buck. Donc en fait, c'est le Arthur Buck, hein, ce sont sur les noms des deux, des deux protagonistes. Et il faut savoir que Peter Buck, c'est un ancien membre du groupe REM, pour le dire à l'américaine. Yeah. Aujourd'hui, on va remonter en 2006, année de sortie de l'album Nuclear Daydream, avec l'extrait You Are Free, Joseph Arthur.
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0: You're Free, un titre de Joseph Arthur, extrait de Nuclear Daydream, son album publié en 2006. Et donc Joseph Arthur qui sera au monastère de Brou à Bourg dans le cadre du festival À la Folie le samedi 25 juillet.
1: Eh bien, je crois qu'il va être l'heure de se quitter. Tonio, bonsoir.
0: Bonsoir Michel.
1: Si vous êtes jeudi, retrouvez à 18h30, voire un petit peu avant, la rediffusion de la 60e édition de Roman Gare. Christophe Royer présentait ses deux derniers romans en date, un thriller, L'Escadron Blanc, et un thriller fantastique pour les jeunes adultes, Doors Game, année 1989. La semaine prochaine, suite des concerts et des festivals du mois de juillet 2026, l'été sera chaud et pas uniquement à...
0: Radio B.
1: À Saint-Malo.
0: Ah, pardon.
1: Oh là là là là.
0: Non, non, et... non, parce qu'il fait chaud à Radio B.

0: et voir un spectacle qui parle de patrimoine. Les vendredis 26 et dimanche 28 juin, le Saint-Antoine à Mâcon nous propose des concerts gratuits.
1: Le vendredi 26 juin, place au Rock Mutant de The Therion.
2: Et le dimanche 28 juin, ne manquez pas le Mat Noise Hero des Lyonnais de Tombouctou.
0: Les concerts gratuits, c'est les vendredis 26 et dimanche 28 juin au Saint-Antoine de Mâcon. Pour ses 25 ans, le festival Musicoline nous propose une balade musicale le samedi 27 juin à Tréfort.
1: Classique, rock, musique traditionnelle et ancienne, percussion, jazz, rap fusion, chorale, il y en a pour tous les goûts.
2: Profitez aussi des séances de relaxation, des buvettes et des espaces de restauration.
0: Le festival Musicoline, c'est le samedi 27 juin à partir de 19h et c'est gratuit. Plus d'informations sur la page Facebook Musicoline, M-U-S-I-C-O-2-L-I-N-E-S. Du dimanche 28 juin au dimanche 12 juillet, c'est la 6e édition du festival Art au Jardin dans le Revermont. Pour nous en parler, on accueille tout de suite Cyril Darmedru, directeur artistique du festival, et Yvette Louis, chargée de communication et vice-secrétaire de l'association Au-dessus du Pressoir. Bonjour.
3: Bonjour.
4: Bonjour.
0: Pour commencer, vous nous présentez l'association.
5: C'est une asso qui a été montée pour qu'il y ait d'autres accès à la culture dans le milieu rural. On s'est attelé autour d'un événement estival parce que voilà, ça s'y prête bien avec la campagne, etc. Et puis on sortait du Covid et puis depuis en fait on fait aussi des actions à l'année, on fait de la formation pour les publics amateurs et beaucoup d'artistes en résidence en fait sur le territoire tout au long de l'année.
1: Vous nous proposez une programmation très variée, jazz, musique latine, baroque, rock, slam, voix de femmes. Vous nous présentez quelques artistes ?
5: Je peux vous présenter le concert du 28, musique baroque, c'est Vivaldi avec Bénédicte et Bellun, c'est deux musiciennes talentueuses qui vont présenter deux œuvres de Vivaldi dans une église proche des gens dans le village. Je peux vous parler aussi de la performance du 5 juillet avec des grands musiciens du jazz en fait, qui sont aussi pour certains des musiciens du département ou du secteur, puisqu'il y a Gilles à la contrebasse, Gilles Buimier qui est un contrebassiste émérite qui habite dans l'Ain. On a Benoît Convert qui est un grand musicien de la guitare qui joue à la veille au musée du Revermont, qui a débuté effectivement aussi dans le Revermont et à Bourg, mais qui est maintenant qui est une pointure internationale. Je peux vous parler aussi du dernier week-end, qui est un week-end un peu plus festif, avec du punk rock, avec Panic Beach, qui est un super groupe, une talentueuse DJ qui s'appelle Hallucinoscope, qui est compositrice, et qui va nous finir la soirée du vendredi. Et puis le samedi, c'est vraiment tout mélangé. Il y a un petit changement de programmation, Blasé a eu une impossibilité, donc on aura Rimé, qui est aussi un musicien local très connu avec Xavier Saiki, le trio Retro Latino qui sont aussi des super musiciens qui vont animer en dansant. Et puis on finit sur un mélange folk, mais pas que en fait, ça a influencé jazz, influencé musique du monde.
1: Pourquoi ce choix de proposer autant de diversité ?
5: C'est vraiment un pari de réunir les gens en fait. À la base, je suis plutôt musicien de jazz, musique improvisée. J'ai bifurqué aussi vers le rock et l'électro. Donc c'est aussi lié à mon parcours. Mais aussi dans l'idée qu'on est dans un territoire où il faut surprendre et donner envie de découvrir.
4: Effectivement, on est dans un territoire rural. Donc c'est important d'amener le plus de monde possible et de varier les propositions pour que chacun y trouve un peu sa place, quoi.
2: En plus des soirées musicales, vous organisez un ciné-concert.
5: Le ciné-concert est autour d'un film de Julien Duvivier de 1929, Au bonheur des dames. C'est avec un ami Guy Gouchenvier qui est un habitué du festival, qui est un grand explorateur musical de longue date. Je peux parler aussi de l'expo, parce qu'effectivement c'est pas que du concert, c'est de la performance avec la danse, c'est du ciné-concert. Et il y a aussi deux expositions, dont une expo de Yvette qui est photographe dans le secteur, qui va faire une exposition sur le festival au musée du Revermont. Avec inauguration dimanche 28 à 17h. Et on a une deuxième exposition sur site qui est dans les métairies du château, toujours autour du thème de la nature ou de la culture, le mélange entre les deux, avec trois artistes invités cette année. Et c'est la quatrième année de l'expo qui commence à être de plus en plus reconnue en fait.
2: Les soirées ont lieu à travers tout le Revermont. Vous nous présentez les lieux ?
5: Alors c'est assez insolite, les lieux. Sur Pouillat, on a Montpré, par exemple. C'est marqué, c'est annoncé sous la chapelle. Ça sera en fait dans un pré qui est sous la chapelle. On sera à l'église de Simandre dimanche prochain. À l'église, ce sera la programmation baroque. On a été obligé d'annuler par contre les deux dates à la Grange du Pin pour des raisons financières. Il y a eu des restrictions budgétaires sur les aides et notamment le ministère de la Culture n'a pas eu d'aide sur le financement des festivals cet été. Donc ça nous a bien compliqué la tâche. Pour tout dire, on a failli annuler le festival, mais on a décidé de le maintenir. Les autres lieux, on a...

0: Donc la chapelle des Conches, dimanche 5, le musée du Revermont, le samedi 4, et puis ensuite on se retrouve sur Pouya, sur la place de la mairie, l'expo est dans la métairie, le ciné-concert sera dans une grange.
1: Est-ce que vous avez une soirée coup de cœur ?
2: Moi personnellement, j'aime bien le cinéma, parce que celui qui s'est occupé de ça, il connaît bien le cinéma, donc ça va être un film intéressant avec de la musique en direct.
0: J'ai envie que les gens viennent le dimanche aux Conches, c'est un endroit qui est vraiment sympathique, viennent voir comment on peut animer un endroit comme ça dans le son et dans le mouvement.
2: Ouais. Et moi, je voulais rajouter aussi une prestation de Mathieu Convert, qui est un musicien des percussions très fort. Et on est vraiment très contents qu'il vienne se produire dans ce festival.
0: Ouais, c'est ça, c'est son premier travail en solo, première création solo. Ça va être un moment très émouvant.
3: Est-ce qu'on peut également participer à des stages ?
2: Je voulais dire qu'il y avait un stage musique et danse le 5 juillet, qui est ouvert effectivement à tous. Et puis il y en a un autre, il y a un atelier artistique jeune public pour les enfants le 8 et 9 juillet.
0: Voilà, ça c'est un pari qu'on essaye cette année. On essaye que le festival soit ouvert aux adultes en fin de journée dès la sortie du travail. Et on s'est dit que pour certains, ça pouvait être intéressant pour que les enfants puissent profiter de la présence d'artistes, venir les rencontrer, avoir une pratique.
3: Et du coup, un petit message pour nos auditeurs ?
0: Peut-être le message, c'est ça. On a envie qu'il y ait une compréhension des autres et des cultures, quoi. C'est-à-dire de ne pas cloisonner, par exemple, dans les clichés, que ça, c'est un télo, que le musée, c'est pas pour moi, que l'électro, c'est pour les jeunes. Non, en fait, il y a des pratiques qui peuvent être très humaines dans tous ces domaines-là. Et... Non, voilà, dans la compréhension et dans l'échange. Et dans le voilà.
2: Et je voulais rajouter aussi qu'il y a une charte du festival pour les luttes contre les violences et harcèlement sexiste et sexuel, la coopération et solidarité. Il y a une éco-responsabilité, une égalité et mixité, accessibilité et convivialité, des mobilités douces et des droits culturels. C'est important parce qu'on tient à toutes ces choses dans ce festival.
0: Et on est en plus cette année en partenariat avec la MSA, donc le milieu agricole, pour la cohésion sociale. Il y a moyen de rencontrer et de faire connaître. Et peut-être aussi, nous, ça nous change un peu dans nos pratiques et peut-être dans les propositions d'année en année. On va aller sur des choses qu'on n'aurait pas fait il y a 5 ans, par exemple.
4: Merci Cyril.
0: Merci.
4: Merci Yvette.
2: Merci.
4: Je rappelle les dates. Le festival Art au Jardin, c'est du dimanche 28 juin au dimanche 12 juillet dans le Revermont. Les places vont de 5 à 20 euros. Plus d'informations sur au-dessus-du-pressoir.fr. Défi ton quartier, deuxième édition. La coupe est remise en jeu après une édition 2025 organisée par le groupe Colibri du centre social de la Grande Ressouze à Bourg-en-Bresse. Une rencontre entre les quartiers Grande-Ressouze et Croix-Blanche autour de la collecte des déchets. Yanis, Adam et Amine sont des jeunes habitants de Bourg. Ils nous présentent le projet avec Mathieu, éducateur en prévention spécialisée à l'ADSEA 01.
5: Bonjour Yanis, Adam et Amine.
6: Bonjour.
5: Vous êtes des habitants de Bourg-en-Bresse et vous avez souhaité participer à l'opération Défie ton quartier. Pourquoi est-ce que vous avez décidé de lancer ce projet ?
6: En fait, Défie ton quartier, c'est deux quartiers qui s'affrontent.
7: C'est un concours que la Grande Ressouze et la Croix-Blanche font pour collecter les déchets, etc. Et puis, c'est une belle initiative, je trouve, de ramasser les déchets, surtout en cette période et tout. Il fait beau, dehors, il y a beaucoup de gens. Il y a même des gens qui prennent cette initiative. J'ai vu dans la Grande Ressouze, il y avait un papa avec ses enfants, etc. Il ramassait les déchets ou il faisait le tour vers la médiathèque, etc.
5: Quelles ont été les étapes pour préparer ce projet ?
6: On en a parlé entre nous. En fait, il y a un éducateur, il s'appelle Mathieu, et il est venu dans notre quartier. Il nous a proposé d'intégrer Défi ton quartier. Et nous, on a accepté.
7: Par exemple, on prépare des petits prospectus qu'on va distribuer et coller pour prévenir le monde, etc., pour que plein de gens puissent venir voir et même participer avec nous à ramasser les déchets.
5: Est-ce que vous pouvez raconter aux auditeurs et aux auditrices ce qui va se passer le 1er juillet ?
8: Ça va être le jour J et chacune des équipes va commencer à ramasser le plus de déchets possible.
6: C'est par équipe, on fait des équipes de 3, chacun un poste. Par exemple, la ressource, c'est grand, y a tout le monde dans chaque coin.
8: Ouais, ça va être différentes équipes dirigées par des organisateurs. Chacune des équipes va ramasser le plus de déchets possible.
7: Et aussi, on a préparé avec Mathieu et Yanis et Adam d'acheter des grandes cuves pour faire de la citronnade. On va faire de la citronnade en gros fait maison. Et puis on va le distribuer aux personnes qui seront là pour 150 personnes environ. ça a été fait de nos soins, quoi.
5: Bravo. Et alors, si on n'habite pas dans le quartier Grande Ressouze ou Croix-Blanche, est-ce qu'on a le droit de venir dans une équipe ?
7: Oui, bien sûr. Bah, nous, en fait, on n'est pas tous forcément de la Ressouze et de la Croix-Blanche. En gros, c'est pas que, le quartier de la Ressouze.
6: Il voulait dire, même si on n'habite pas à la Ressouze, ils peuvent venir.
7: Exactement.
1: Quel message voulez-vous transmettre avec une action comme Défie ton quartier ?
7: Ça sert à sensibiliser les personnes, montrer une bonne image de nous, de Bourg-en-Bresse, ouais. de la Ressouze, de la Croix-Blanche. Quoi. Ouais. Ramasser les déchets, c'est une bonne initiative, je trouve, surtout en ces moments, etc. Il y a beaucoup de situations par rapport à la pollution dans le monde.
1: Qu'est-ce que ça vous a apporté à vous personnellement de vous investir dans cette action ?
6: En fait, ça va nous servir à quelque chose de faire ça. Par exemple, pendant les grandes vacances, nous on veut aller en vacances. Avec notre, par exemple, comme on a dit tout à l'heure, Mathieu il est venu nous proposer et en même temps il nous a parlé de faire des vacances. En fait, on travaille et on touche de l'argent, mais l'argent c'est par groupe, c'est dans le groupe. Donc ça veut dire avec tout cet argent qu'on aura fait, on pourra partir en vacances. Et nous on a proposé où aller en vacances. Donc ça veut dire faudra qu'on travaille pour aller où on veut.
5: Donc c'est la vente de la citronnade qui va vous ramener de l'argent pour les vacances ?
9: En fait, les jeunes, ils participent bénévolement à l'action. Ils sont quand même sur un contrat en chantier citoyen. Et donc, il y a une subvention qui sera distribuée à la fin de cette participation pour le groupe pour financer des sorties de loisirs ou un projet de séjour.
5: Mathieu, est-ce que tu peux nous rappeler et redonner aux infos aux auditeurs et auditrices de Radio B sur l'action ?
9: Cette action, elle est portée par les centres sociaux de la ville, celui de la Croix-Blanche Amédée Mercier et le centre social de la Ressouze. Le rendez-vous, c'est le mercredi 1er juillet devant le centre social de la Ressouze et devant le centre social Amédée Mercier à 13h30. Voilà, du coup, de 14h à 16h, il y aura l'action marche de nettoyage. À 16h30, il y aura le résultat et un temps convivial où il y aura un goûter qui sera distribué. Et les jeunes, ils sont mobilisés en amont de l'action, dans toute la préparation. Et le jour J, ils seront aussi dans l'encadrement pour aider les organisateurs.
4: Défie ton quartier, c'est le mercredi 1er juillet de 14h à 16h dans les quartiers Grande Ressouze et Croix-Blanche à Bourg-en-Bresse. Une action coordonnée par les centres sociaux municipaux de ces deux quartiers et l'ADSEA 01. En partenariat avec les bailleurs Grand Bourg Habitat et Dynacité. Et avec Grand Bourg Agglomération qui met à disposition tout le matériel pour le ramassage des déchets. C'est ouvert à tous les habitants et habitantes du territoire. Plus d'infos auprès des centres sociaux. Le vendredi 3 juillet, direction Saint-Julien-sur-Ressouze pour une pêche pédagogique.
10: Les 2 et 3 juillet, une pêche électrique va être réalisée pour évaluer la population piscicole.
1: Ressouze et Affluent nous proposent de découvrir la technique de pêche électrique, les espèces de poissons présentes dans la Ressouze et des opérations de mesure et d'observation réalisées par des équipes.
4: La pêche pédagogique, c'est le vendredi 3 juillet de 16h à 19h à Saint-Julien-sur-Ressouze et c'est gratuit. Plus d'informations et réservations sur ressouze-affluent.fr. Du jeudi 9 au dimanche 26 juillet, ne manquez pas un spectacle exceptionnel à la ferme du Sujet de Morvelle-en-Bresse.
1: Dans le cadre authentique et chargé d'histoire de la ferme du Sujet, retrouvez une fresque populaire pleine d'humour, d'émotion et de souvenirs.
10: Dans la tranquille plaine de Brest des années 50-60, deux fermes se côtoient. 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
4: Au pays des ventres jaunes, c'est du jeudi 9 au dimanche 26 juillet à la ferme du Sujet de Morvelle-en-Bresse. Les billets sont à 25€ au plein tarif, 22€ pour les étudiants et les demandeurs d'emploi et c'est gratuit pour les moins de 8 ans. Plus d'informations et billetterie sur spectacle-sujet.com. 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Si vous voulez qu'on parle de votre événement à l'antenne, n'hésitez pas à nous contacter au 04 69 19 55 27 ou par mail à l'adresse développement@radio-b.fr.
1: On se retrouve bientôt pour de nouvelles idées sorties.
10: Bonne journée sur Radio B.
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0: reportage d'Eva Barwit.
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1: Vous avez 3 nouveaux messages. Jeudi 10 juin à 10h34.
2: Mon pote.

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0: Bonjour à toutes et à tous, bienvenue dans Le Carnet, l'agenda des sorties près de chez nous. Je suis accompagnée par Nina et Lisandro, stagiaires à Radio B. Bonjour.
2: Bonjour.
3: Bonjour.
0: Cette semaine, on va aller en concert Rock Mutant, Matt Noise Heroes, faire une balade musicale, sortir l'art en nature, défier son quartier, découvrir la pêche électrique et voir un spectacle qui parle de patrimoine. Les vendredis 26 et dimanche 28 juin, le Saint-Antoine à Mâcon nous propose des concerts gratuits.
2: Le vendredi 26 juin, place au Rock Mutant de The Therion.
3: Et le dimanche 28 juin, ne manquez pas le Matt Noise Heroes des Lyonnais de Tombouctou.
0: Les concerts gratuits, c'est les vendredis 26 et dimanche 28 juin au Saint-Antoine de Mâcon. Pour ses 25 ans, le festival Musicoline nous propose une balade musicale le samedi 27 juin à Tréfort.
2: Classique, rock, musique traditionnelle et ancienne, percussion, jazz, rap fusion, chorale, il y en a pour tous les goûts.
3: Profitez aussi des séances de relaxation, des buvettes et des espaces de restauration.
0: Le festival Musicoline, c'est le samedi 27 juin à partir de 19h et c'est gratuit. Plus d'informations sur la page Facebook Musicoline, M-U-S-I-C-O-2-L-I-N-E-S. Du dimanche 28 juin au dimanche 12 juillet, c'est la 6e édition du festival Art au Jardin dans le Revermont. Pour nous en parler, on accueille tout de suite Cyril Darmedru, directeur artistique du festival, et Yvette Louis, chargée de communication et vice-secrétaire de l'association Au-dessus du Pressoir. Bonjour.
4: Bonjour.
5: Bonjour.
0: Pour commencer, vous nous présentez l'association.
6: C'est une asso qui a été montée pour qu'il y ait d'autres accès à la culture dans le milieu rural. On s'est attelé autour d'un événement estival parce que voilà, ça s'y prête bien avec la campagne, etc. Et puis on sortait du Covid et puis depuis en fait on fait aussi des actions à l'année, on fait de la formation pour les publics amateurs et beaucoup d'artistes en résidence en fait sur le territoire tout au long de l'année.
2: Vous nous proposez une programmation très variée, jazz, musique latine, baroque, rock, slam, voix de femmes. Vous nous présentez quelques artistes ?
6: Je peux vous présenter le concert du 28, musique baroque, c'est Vivaldi avec Bénédicte et Belloun, c'est deux musiciennes talentueuses qui vont présenter deux œuvres de Vivaldi dans une église proche des gens dans le village. Je peux vous parler aussi de la performance du 5 juillet avec des grands musiciens du jazz en fait, qui sont aussi pour certains des musiciens du département ou du secteur, puisqu'il y a Gilles à la contrebasse, Gilles Buimier qui est un contrebassiste émérite qui habite dans l'Ain. On a Benoît Convert qui est un grand musicien de la guitare qui joue à la veille au musée du Revermont, qui a débuté effectivement aussi dans le Revermont et à Bourg, mais qui est maintenant qui est une pointure internationale. Je peux vous parler aussi du dernier week-end, qui est un week-end un peu plus festif, avec du punk rock, avec Panic Beach, qui est un super groupe, une talentueuse DJ qui s'appelle Hallucinoscope, qui est compositrice, et qui va nous finir la soirée du vendredi. Et puis le samedi, c'est vraiment tout mélangé. Il y a un petit changement de programmation, Blasé a eu une impossibilité, donc on aura Rimé, qui est aussi un musicien local très connu avec Xavier Saiki, le trio Retro Latino qui sont aussi des super musiciens qui vont animer en dansant. Et puis on finit sur un mélange folk, mais pas que en fait, ça a influencé jazz, influencé musique du monde.
2: Pourquoi ce choix de proposer autant de diversité ?
6: C'est vraiment un pari de réunir les gens en fait. À la base, je suis plutôt musicien de jazz, musique improvisée. J'ai bifurqué aussi vers le rock et l'électro. Donc c'est aussi lié à mon parcours. Mais aussi dans l'idée qu'on est dans un territoire où il faut surprendre et donner envie de découvrir.
5: Effectivement, on est dans un territoire rural. Donc c'est important d'amener le plus de monde possible et de varier les propositions pour que chacun y trouve un peu sa place, quoi.
3: En plus des soirées musicales, vous organisez un ciné-concert.
6: Le ciné-concert est autour d'un film de Julien Duvivier de 1929, Au bonheur des dames. C'est avec un ami, Guigou Chenvier, qui est un habitué du festival, qui est un grand explorateur musical de longue date. Je peux parler aussi de l'expo, parce qu'effectivement, c'est pas que du concert. C'est de la performance avec la danse, c'est du ciné-concert. Et il y a aussi deux expositions, dont une expo de Yvette, qui est photographe dans le secteur, qui va faire une exposition sur le festival au musée du Revermont, avec inauguration dimanche 28 à 17h. Et on a une deuxième exposition sur site qui est dans les métairies du château, toujours autour du thème de la nature ou de la culture, le mélange entre les deux, avec trois artistes invités cette année. Et c'est la quatrième année de l'expo qui commence à être de plus en plus reconnue en fait.
3: Les soirées ont lieu à travers tout le Révermont. Vous nous présentez les lieux ?
6: Alors, c'est assez insolite, les lieux. Sur Pouillard, on a Montpré, par exemple. C'est marqué, c'est annoncé sous la chapelle. Ça sera en fait dans un pré qui est sous la chapelle. On sera à l'église de Simandre, dimanche prochain. À l'église, ce sera la programmation baroque. On a été obligé d'annuler, par contre, les deux dates à la Grange du Pin pour des raisons financières. Il y a eu des restrictions budgétaires sur les aides, et notamment le ministère de la Culture n'a pas eu d'aide sur le financement des festivals cet été. Donc, ça nous a bien compliqué la tâche. Pour tout dire, on a failli annuler le festival, mais on a décidé de le maintenir. Les autres lieux, on a donc la chapelle des Conches, dimanche 5, le musée du Revermont, le samedi 4, et puis ensuite, on se retrouve sur Pouillat, sur la place de la mairie, l'expo est dans la métairie, le ciné-concert sera dans une grange.
2: Est-ce que vous avez une soirée coup de cœur ?
5: Moi, personnellement, j'aime bien le cinéma, parce que celui qui s'est occupé de ça, il connaît bien le cinéma, donc ça va être un film intéressant avec de la musique en direct.
6: J'ai envie que les gens viennent le dimanche au Conche, c'est un endroit qui est vraiment sympathique. Viennent voir comment on peut animer un endroit comme ça, dans le son et dans le mouvement.
5: Ouais. Et moi, je voulais rajouter aussi une prestation de Mathieu Convert, qui est un musicien des percussions très fort. Et on est vraiment très contents qu'il vienne se produire dans ce festival.
6: Ouais, c'est ça, c'est son premier travail en solo, première création solo. Ça va être un moment très émouvant.
3: Est-ce qu'on peut également participer à des stages ?
5: Je voulais dire qu'il y avait un stage musique et danse le 5 juillet, qui est ouvert effectivement à tous. Et puis il y en a un autre, il y a un atelier artistique jeune public pour les enfants le 8 et 9 juillet.
6: Voilà, ça c'est un pari qu'on essaye cette année. On essaye que le festival soit ouvert aux adultes en fin de journée dès la sortie du travail. Et on s'est dit que pour certains, ça pouvait être intéressant pour que les enfants puissent profiter de la présence d'artistes, venir les rencontrer, avoir une pratique.
3: Et du coup, un petit message pour nos auditeurs ?
6: Peut-être le message, c'est ça. On a envie qu'il y ait une compréhension des autres et des cultures, quoi. C'est-à-dire de ne pas cloisonner, par exemple, dans les clichés, que ça, c'est un télo, que le musée, c'est pas pour moi, que l'électro, c'est pour les jeunes. Non, en fait, il y a des pratiques qui peuvent être très humaines dans tous ces domaines-là. Et... Non, voilà, dans la compréhension et dans l'échange. Et dans le voilà.
5: Et je voulais rajouter aussi qu'il y a une charte du festival pour les luttes contre les violences et harcèlement sexistes et sexuels, la coopération et solidarité. Il y a une éco-responsabilité, une égalité et mixité, accessibilité et convivialité, des mobilités douces et des droits culturels. C'est important parce qu'on tient à toutes ces choses dans ce festival.
6: Et on est en plus cette année en partenariat avec la MSA, donc le milieu agricole, pour la cohésion sociale. Il y a moyen de rencontrer et de faire connaître. Et peut-être aussi, nous, ça nous change un peu dans nos pratiques et peut-être dans les propositions d'année en année. On va aller sur des choses qu'on n'aurait pas fait il y a 5 ans, par exemple.
4: Merci Cyril.
6: Merci.
4: Merci Yvette.
5: Merci.
4: Je rappelle les dates. Le festival à Rojardin, c'est du dimanche 28 juin au dimanche 12 juillet dans le Revermont. Les places vont de 5 à 20 euros. Plus d'informations sur au-dessus-du-pressoir.fr. Défie ton quartier, deuxième édition. La coupe est remise en jeu après une édition 2025 organisée par le groupe Colibri du Centre social de la Grande Ressouze à Bourg-en-Bresse. Une rencontre entre les quartiers Grande Ressouze et Croix-Blanche autour de la collecte des déchets. Yanis, Adam et Amine sont des jeunes habitants de Bourg. Ils nous présentent le projet avec Mathieu, éducateur en prévention spécialisée à l'ADSEA 01.
7: Bonjour Yanis, Adam et Amine.
8: Bonjour.
7: Vous êtes des habitants de Bourg-en-Bresse et vous avez souhaité participer à l'opération Défie ton quartier. Pourquoi est-ce que vous avez décidé de lancer ce projet ?
8: En fait, Défie ton quartier, c'est deux quartiers qui s'affrontent.
9: C'est un concours que la Grande Ressouze et la Croix-Blanche font pour collecter les déchets, etc. Et puis, c'est une belle initiative, je trouve, de ramasser les déchets, surtout en cette période et tout. Il fait beau, dehors, il y a beaucoup de gens. Il y a même des gens qui prennent cette initiative. J'ai vu dans la Grande Ressouze, il y avait un papa avec ses enfants, etc. Il ramassait les déchets ou il faisait le tour vers la médiathèque, etc.
2: Quelles ont été les étapes pour préparer ce projet ?
8: On en a parlé entre nous. En fait, il y a un éducateur, il s'appelle Mathieu, et il est venu dans notre quartier. Il nous a proposé d'intégrer Défie ton quartier. Et nous, on a accepté.
9: Par exemple, on prépare des petits des petits prospectus qu'on va distribuer et coller pour prévenir le monde, etc., pour que plein de gens puissent venir voir et même participer avec nous à ramasser les déchets.
7: Est-ce que vous pouvez raconter aux auditeurs et aux auditrices ce qui va se passer le 1er juillet ?
10: Ça va être le jour J et chacune des équipes va commencer à ramasser le plus de déchets possible.
8: C'est par équipe, on fait des équipes de 3, chacun un poste. Par exemple, la Ressou, c'est grand, y a tout le monde dans chaque coin.
10: Ouais, ça va être différentes équipes dirigées par des organisateurs. Chacune des équipes va ramasser le plus de déchets possible.
9: Et aussi, on a préparé avec Mathieu et Yanis et Adam d'acheter des grandes cuves pour faire de la citronnade. On va faire de la citronnade en gros fait maison. Et puis on va le distribuer aux personnes qui seront là pour 150 personnes environ. Ça va être fait de nos soins, quoi.
7: Bravo. Et alors, si on n'habite pas dans le quartier Grande Ressouze ou Croix-Blanche, est-ce qu'on a le droit de venir dans une équipe ?
9: Oui, bien sûr. Nous, en fait, on n'est pas tous forcément de la Ressouze et de la Croix-Blanche. En gros, c'est pas que le quartier de la Ressouze.
8: Vous voulez dire, même si on n'habite pas à la Ressouze, ils peuvent venir.
9: Exactement.
2: Quel message voulez-vous transmettre avec une action comme Défie ton quartier ?
9: Ça sert à sensibiliser les personnes, montrer une bonne image de nous, de Bourg-en-Bresse, ouais. de la Ressouze, de la Croix-Blanche. Quoi. Ouais. Ramasser les déchets, c'est une bonne initiative, je trouve, surtout en ces moments, etc. Il y a beaucoup de situations par rapport à la pollution dans le monde.
2: Qu'est-ce que ça vous a apporté à vous personnellement de vous investir dans cette action ?
8: En fait, ça va nous servir à quelque chose de faire ça. Par exemple, pendant les grandes vacances, nous on veut aller en vacances. Avec notre, par exemple, comme on a dit tout à l'heure, Mathieu il est venu nous proposer et en même temps il nous a parlé de faire des vacances. En fait, on travaille et on touche de l'argent, mais l'argent c'est par groupe, c'est dans le groupe. Donc ça veut dire avec tout cet argent qu'on aura fait, on pourra partir en vacances. Et nous on a proposé où aller en vacances. Donc ça veut dire qu'il faudra qu'on travaille pour aller où on veut.
7: Donc c'est la vente de la citronnade qui va vous ramener de l'argent pour les vacances ?
11: En fait, les jeunes, ils participent bénévolement à l'action. Ils sont quand même sur un contrat en chantier citoyen. Et donc, il y a une subvention qui sera distribuée à la fin de cette participation pour le groupe pour financer des sorties de loisirs ou un projet de séjour.
7: Mathieu, est-ce que tu peux nous rappeler et redonner aux infos aux auditeurs et auditrices de Radio B sur l'action ?
11: Cette action, elle est portée par les centres sociaux de la ville, celui de la Croix-Blanche Amédée Mercier et le centre social de la Ressouze. Le rendez-vous, c'est le mercredi 1er juillet devant le centre social de la Ressouze et devant le centre social Amédée Mercier à 13h30. Voilà, du coup, de 14h à 16h, il y aura l'action marche de nettoyage. À 16h30, il y aura le résultat et un temps convivial où il y aura un goûter qui sera distribué. Et les jeunes, ils sont mobilisés en amont de l'action, dans toute la préparation. Et le jour J, ils seront aussi dans l'encadrement pour aider les organisateurs.
4: Défie ton quartier, c'est le mercredi 1er juillet de 14h à 16h dans les quartiers Grande Ressouze et Croix-Blanche à Bourg-en-Bresse. Une action coordonnée par les centres sociaux municipaux de ces deux quartiers et l'ADSEA 01. En partenariat avec les bailleurs Grand Bourg Habitat et Dynacité. Et avec Grand Bourg Agglomération qui met à disposition tout le matériel pour le ramassage des déchets. C'est ouvert à tous les habitants et habitantes du territoire. Plus d'infos auprès des centres sociaux. Le vendredi 3 juillet, direction Saint-Julien-sur-Ressouze pour une pêche pédagogique.
3: Les 2 et 3 juillet, une pêche électrique va être réalisée pour évaluer la population piscicole.
2: Ressouze et Affluent nous proposent de découvrir la technique de pêche électrique, les espèces de poissons présentes dans la Ressouze et des opérations de mesure et d'observation réalisées par des équipes.
4: La pêche pédagogique, c'est le vendredi 3 juillet de 16h à 19h à Saint-Julien-sur-Ressouze et c'est gratuit. Plus d'informations et réservations sur ressouze-affluent.fr. 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
2: On se retrouve bientôt pour de nouvelles idées sorties.
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Eh bien, chers auditeurs de Radio B et amis de la ferme à jazz, une très bonne nouvelle. Aujourd'hui encore, le GECO aime le jazz. C'est dingue, hein.

Et bien voilà pour démarrer cette émission du GECO M, le jazz, le numéro 722 aujourd'hui sur les ondes de Radio B, avec ce premier thème, donc, ce premier thème des Swing Guns, Caldonia, donc voilà. Le GECO aime le jazz, c'est bien sûr l'émission de la Ferma Jazz. La Ferma Jazz, comprenez le jazz club de Bourg-en-Bresse. Ce jazz club se tient, comme son nom l'indique, dans une ferme. Pour y aller, pour s'y rendre depuis la ville de Bourg, ce n'est pas compliqué. On prend plein nord, direction Saint-Étienne-du-Bois, Lons-le-Saunier. Au premier rond-point au niveau de Alimentec, on bifurque à gauche, puis tout de suite à droite, on passe entre les pompiers et la zone d'activité Eden Park. Et là, on a une petite route qui monte sur votre droite. Ça s'appelle l'avenue des Grands Jeux. Barde et en haut de la côte trône la ferme à jazz, très facile à reconnaître. C'est une vraie ferme bressane qui a, elle, plus d'un siècle, voire deux, même plus de deux, et qui est le seul bâtiment ancien au milieu de toute cette modernité. Et bien sûr, les bénévoles de la ferme seront très heureux de vous accueillir pour les différentes soirées sympathiques qui s'y déroulent. Voilà, qu'est-ce que je voulais vous dire d'autre? Oui, donc cette émission sur Radio B, donc l'émission du GECO, c'est tout. Radio B, c'est une radio 100% locale. Vous y trouverez tous les matins des rendez-vous de l'information, puis pêle-mêle des chroniques sportives avec les clubs locaux, des chroniques politiques, culturelles, de société, des émissions pour et avec les enfants, et puis de la musique, bien sûr, évidemment, du jazz, mais pas que, et il y en aura forcément pour ravir vos oreilles à un moment ou l'autre de la journée. Radio B 90 FM. Donc, cette émission est préparée et présentée par moi-même, Jean-Louis Tissot, pour vous, je l'espère, vous faire passer un bon moment sur Radio B. Et puis, voilà. Donc, cette émission, c'est en ce moment, en ce mardi 20. Je ne sais plus combien on est aujourd'hui. On est le 24 juin. Et puis voilà, donc vous pouvez nous retrouver donc ce soir, mardi. Donc si vous nous ratez ce soir, vous nous retrouvez le vendredi sur les ondes de Radio B, c'est de 14h à 15h. Et si vous nous ratez les deux fois, il vous reste à ce moment-là le site de Radio B, c'est le www.radio-b.fr. Et là, vous allez pouvoir retrouver l'émission du GECO. Voilà, donc j'ai à peu près tout dit. Ah non, simplement, c'est que maintenant, sur Radio B, vous avez même aussi une chaîne YouTube qui est disponible. Donc, et les émissions du GECO sont amenées à y figurer, mais peut-être pas encore pour l'instant. Je ne sais pas où ça en est exactement. Voilà, et puis c'est tout. Je crois que j'ai à peu près tout dit. Voilà, oui, j'ai tout dit. Oui, j'ai tout dit. Donc, on a démarré donc avec les Swing Guns, ce premier thème qui était plutôt du boogie. Là, je vous propose un deuxième thème maintenant qui est un certain ragtime. Je vous laisse découvrir et puis ma foi, voilà. Hein, le mieux, c'est d'écouter. C'est parti.

Et bien voilà donc ce deuxième thème avec ces swing guns. Je vais pouvoir vous donner la composition de ce groupe. Nous avons à la direction donc, et au commandeur, oui, comme leader du groupe, c'est Pierre Baldi-Moulinier. Pierre Baldi-Moulinier qui est aussi le leader du Big Band de l'œuf. Pierre Baldi-Moulinier donc est au trombone, au chant lead, c'est lui qu'on a entendu ici. Et vous allez voir dans le morceau qui va suivre, la flûte à bec. Et quand la flûte à bec est bien jouée, ça paraît un petit peu basique une flûte à bec, celle qu'on étudie à l'école, au collège, et bien lui, il s'en sert à merveille. Et vous allez voir, ça vaut le détour. C'est Jean-Pierre Verdolini qui est avec lui à la batterie, c'est Philippe Coury au piano, Christophe Métra à la trompette et au bugle, Ludovic Murat au saxophone et Ben Guyot, Benjamin Guyot à la contrebasse. Voilà donc tous des musiciens qui sont venus à plusieurs reprises à la ferme à jazz. On va les écouter donc dans ce dernier thème avec ce rythme un peu Charleston, voilà, Charleston, New Orleans, la voix de Pierre Baldi-Moulinier et la flûte, bien sûr. Et puis la meilleure chose à faire, c'est de l'écouter. C'est parti.

0: Bien voilà, donc pour terminer cette page New Orleans avec, enfin New Orleans plutôt swing ici, avec les Swing Gone. Voilà, donc, eh bien ma foi, c'est un moment. Vous avez vu la flûte à bec quand même, ça déchire. Voilà, je vais vous parler de ce qui va se passer à la Ferma Jazz vendredi prochain. Nous serons donc le 26 juin. C'est une soirée qui n'était pas prévue au programme et qui est donc rajoutée. On a répondu favorablement à la ferme à la demande de Janito et Yuri Félix de venir faire la sortie de leur nouvel album à la ferme à jazz. Et donc nous, bien sûr, trop contents de pouvoir leur rendre service. Ça va se faire donc ce vendredi, ce 26 juin. Alors, ça tombe bien parce que justement, ils sont là en face de moi. Yuri, le papa, Janito, salut les amis.
1: Bonjour Jean-Louis.
2: Bonjour Jean-Louis.
0: Voilà, heureux de vous accueillir et puis le mieux à faire. Alors, un soir de swing, c'est le deuxième album de Un soir de swing.
2: C'est ça.
0: Le premier album, il a été épuisé il n'y a pas très longtemps. C'était à l'Amphitorium, il en restait 14 à vendre. Maintenant, donc, il n'y en a plus. Et puis, ça s'appelle Blooma, ce premier album. Et sur Blooma, moi, je voulais commencer par la fin. C'est Yuri qui va devoir s'expliquer sur le morceau qui vient. Ça s'appelle Mademoiselle Maëlia. Et d'où te vient ce thème, Yuri ?
2: Maëlia, c'est ma première petite fille. Ouais. À l'époque, elle avait quelques mois. Elle avait déjà un gros chagrin. Alors, je l'ai prise dans mes bras. On est allé se promener. Et je lui ai fredonné cet air qui m'est venu comme ça dans ses petites oreilles. Et pour la calmer, puis elle s'est calmée, et puis cette mélodie, je l'ai gardée en moi, et je l'ai fait écouter à Janito, aux copains, et on a joué, quoi, voilà.
0: Eh bien, tu as bien fait de la garder pour la jouer, puisque, alors attends, j'ai un souci encore, hop. Ça n'arrête pas aujourd'hui, les petits problèmes, voilà. Donc Maëlia, c'est un morceau qui dure presque 5 minutes. Et puis, le mieux c'est de l'écouter, non ? Hein ? Donc c'est parti, on écoute Maëlia. Rien que déjà là, ça nous calme.

0: Voilà, alors pour ce premier thème, déjà, on commence par une exception. Ce n'est pas un soir de swing trio qu'on entend, mais c'est un petit peu un quartet, puisqu'on entend des belles notes de piano derrière. Et au piano, c'est notre ami commun...
1: Fred Gedge.
0: Frédéric Gedge, voilà, qui enregistre vos CD, qui fait partie du conseil d'administration de la Ferma Jazz. C'est lui qui gère notre site internet et qui envoie les newsletters, etc. Et qui sonorise aussi de temps en temps à la ferme. Donc on le salue, on lui dit merci en passant.
1: Merci Fred.
0: Et puis voilà. Et donc on va enchaîner cette fois avec, après le papa, on va retrouver le fils. Alors parce que forcément, la musique chez vous, c'est une histoire de famille. Déjà la famille, c'est la famille. Il y a un F majuscule et on tergiverse pas là-dessus. La famille, c'est la famille. Et vous avez bien raison. Et quand on fait nos trucs comme ça entre nous, la famille, eh ben on n'est rien que nous. Et rien que nous. Alors l'inspiration, c'est quoi de ce thème, Jadito ?
2: C'est comme tu viens de le dire, c'est la famille, c'est rien que nous. C'est
0: voilà.
2: Pour la famille et pour ceux qui l'écoutent également. C'est un petit instant à nous.
0: Ouais, eh ben t'as bien raison. T'as bien raison. Simplement, moi, il faut que je fasse une petite manip qui n'a pas pu se faire encore. À la fin de l'émission, je vais être au point avec vous. Ça va être nickel. Et ça me fait comme tout à l'heure. Bien, ça va y aller. C'est parti, je crois. C'est parti.

0: Eh bien voilà, sauf que là, c'est pas rien que nous qu'on a entendu, c'est un morceau de Cole Porter, What is a Thing Called Love. C'était ça?
1: Exactement.
0: Eh bien voilà, je me suis fait encore un peu avoir avec la petite technique aujourd'hui. Une fois de plus, c'est maintenant qu'on va écouter, donc rien que nous, ça devrait partir comme il faut du premier coup. Cool.

0: Bien, voilà, cette fois on a eu le bon thème, donc valse pour mon. Non, pardon, rien que nous de Janito Félix. Et alors maintenant, bah forcément j'ai vendu déjà un peu la mèche, on va rester avec Janito et on va écouter ce thème, valse pour mon père. Alors parce que Youri, il me semble que tu aimes bien les valses.
1: Tout à fait, complètement.
0: Tout à fait complètement,
1: Oui.
0: et ton fils le sait.
1: Oui.
0: Et puis voilà, donc une valse juste écrite pour toi par Janito. Et il te fait des sacrés cadeaux, ton fils, hein. Déjà, j'imagine le plaisir que tu dois avoir à jouer avec lui régulièrement. Hein?
1: Infiniment.
0: Non, mais sans déconner. T'es un vénard de papa, toi, je te le dis. Hein. Toi, t'es un vénard de papa. Hein. Bon, c'est parti, donc on écoute Valse pour mon père. Non. Ah, c'est pas la bonne encore. Nom de bleu, nom de bleu, nom de bleu, nom de bleu. Mais cette fois, ça va être la bonne, tu vas voir. Ça devrait marcher cette fois. Nom de bleu, mais... Voilà.

0: Eh bien, voilà une belle valse pour papa. Hein?
1: Merci.
0: Si, c'est bien. Qu'est-ce que t'en dis, toi, quand t'entends ça, Yuri?
1: Toujours de l'émotion, hein, tout le temps, quoi, tout le temps.
0: Oui, ça se voit. Ça se voit tout le temps. Même sur scène, des fois, ça se voit. Enfin, même souvent. Alors, cette fois, on va revenir à toi, Yuri. Tu vas te balader des fois autour de. Tu habites à Coligny, tu vas te
1: Oui, c'est
0: promener
1: ça.
0: là-bas autour.
1: Oui.
0: Et puis, je pense qu'à Coligny, tu trouves des petits chemins sympathiques.
1: Oui.
0: D'où le morceau qui vient, qui s'appelle Petit chemin.
1: Petit chemin, tout à fait, oui.
0: Voilà. C'est l'inspiration qui vient en te baladant quand
1: Bah,
0: t'entends.
1: on peut aller dans les bois, aller cueillir des champignons, des fleurs. Moi, je vais cueillir de la musique.
0: Puis
1: Et
0: t'entends.
1: je la ramène à la maison.
0: T'entends les oiseaux le vent dans les
1: Voilà,
0: arbres,
1: tout
0: et
1: à
0: puis
1: fait.
0: voilà. Et tu la ramènes à la maison. Alors donc cette fois, on va pas se tromper, je t'assure, c'est du premier coup. Regarde. T'as eu un peu trop facile.

0: Eh bien, voilà, on trouve plein de belles choses dans les petits chemins. Finalement.
1: Parfois, oui.
0: Hein?
1: Oui.
0: Parfois. Alors, après, si tu veux, après, bon, je suis toujours sur cet album Bluma, parce que c'est vrai que c'est un album sur lequel vous avez quand même sorti plein de vos compositions. Hein? Jusqu'à maintenant, on n'écoutait que des trucs à vous. Bah, sauf Cole Porter qui s'est glissé au milieu par erreur.
1: Oui.
0: Hein?
1: Il était le bienvenu quand même.
0: Il était bienvenu quand même, oui, tout à fait, tout à fait. De toute façon, ceux qui sont sur les cordes, c'est vous. Donc, le morceau qui vient par rapport à Bluma, cet album, c'est le titre éponyme, en gros, de cet album, le Bluma Tango.
2: Voilà.
0: Bluma Tango.
2: C'est un morceau que j'ai composé pour ma fille, qui venait de naître, voilà. Au moment de l'album.
0: Au moment de l'album, un petit tango pour... comment elle s'appelle ?
2: Eh bien, Bluma, qui veut dire c'est... fleur en manouche.
0: D'accord. Donc, c'est Bluma, ta fille.
2: Voilà.
0: OK.
2: Une petite source d'inspiration, encore.
0: Ah ben, voilà. Oui, forcément. Ça, c'est pas des petites sources d'inspiration. Ça, c'est des énormes sources. Ah ben, écoute, avec grand plaisir, on va écouter ce thème. Donc, Bluma pour ta fille, Janito.
2: C'est ça.
0: C'est parti. Bluma Tango.

0: Bien, ma foi, voilà un bien joli morceau aussi.
1: Merci.
0: Hein? Ouais. Et elle a quel âge, Blooma?
1: Mais écoute, je suis un peu ému en l'écoutant là maintenant, parce que quand je l'ai composée au moment de l'album, elle était toute petite, hein, elle venait de naître. Et
0: Ouais.
1: j'ai la maman, pendant le morceau-là, qui m'a envoyé un message, elle me dit, ça y est, Blooma est inscrite au collège. Donc elle a
0: Waouh!
1: 11 ans, tu vois.
0: Waouh! Ben, tu vois,
1: Au
0: finalement,
1: moment du morceau, ça pouvait pas mieux tomber.
0: sans déconner. Hein. Eh ben écoute, c'est magnifique, c'est magnifique. Ben voilà, des choses qui sont comme ça arrive sans le faire exprès, et d'autres qui arrivent sans le faire exprès, qui ne font pas plaisir, comme les petits incidents là. Mais ça, c'est des trucs, ting, ça te redonne la banane. Et puis voilà, et puis alors après, maintenant, Yuri, il y a des dons il sait lire l'avenir dans les lignes de la main, lui. Hein? Donc, dans les lignes de ta main, c'est les lignes de la main de qui?
2: C'est l'imaginaire, tout simplement.
0: Hein?
2: De l'imaginaire, tout
0: De
2: simplement.
0: l'imaginaire. Ou de celui qui t'écoute.
2: Si on veut, tout à fait.
0: Celui ou
2: Ça
0: celle
2: peut.
0: qui t'écoute.
2: Voilà, tout à fait.
0: Allez, eh bien, on écoute dans les lignes de ta main, donc un thème de Youri Félix.

0: Eh bien voilà, après avoir lu dans les lignes de la main, parce qu'on est quand même là pour présenter le nouvel album.
1: Oui, aussi. Tout
0: et on n'en a encore pas parlé pour de vrai. On a parlé de vos compos, donc c'est sur le précédent, sur Bluma, mais ça me fait plaisir d'être revenu là-dessus. Surtout que bah, vos albums, il y a Yuri Gianito Félix, Julien Pennec à la contrebasse,
2: C'est ça.
0: et Ciandello. Sacha?
2: Et Sacha aussi qui apparaît sur le dernier CD là,
0: Qui apparaît sur des.
2: ouais.
0: Et qu'est-ce qui a motivé ce dernier CD? Donc, sans envie encore de. Hein? Qu'est-ce qui vous a poussé à le faire, ce deuxième album?
2: L'envie encore de partager d'autres moments avec le public,
0: Oui, voilà.
2: tout simplement.
0: Tout simplement. Et donc, moi, je suis bien content de voir que donc il y a Sacha, ton frère, encore là-dessus, Gianito. Désir d'amour. Donc ça, c'est le CD que vous allez proposer à la ferme, donc ce vendredi là, ce 26 juin. Et puis, eh bien, on va rester avec Yuri. Et cette fois, Yuri. Alors tout à l'heure, il était dans le petit chemin, mais c'est en fait quand il part en escapade qui.
2: Exactement.
0: Donc, ce thème s'appelle Escapade, Yuri.
1: Oui.
0: Il vient d'où celui-là?
1: Oh, d'une escapade, je me souviens plus d'où, mais bon, voilà.
0: Voilà, bon, bah écoute. Eh bien, on va l'écouter, hein, si vous voulez bien. C'est parti.

0: Eh bien voilà, donc ce thème escapade. Alors dans l'histoire d'un soir de swing, donc forcément il y a l'héritage des synthie swing,
1: Tout à fait.
0: et donc en fait le rôle de la pompe et de la guitare
1: Solo.
0: solo s'est fait naturellement, je suppose.
1: Complètement.
0: Hein?
2: Oui.
1: Complètement.
0: De toute façon, tu étais à bonne école, c'est Sébastien qui t'a.
2: Bah, tout à fait, hein.
0: Voilà. Donc avant les synthie swing, c'était bien sûr Youri et Sébastien
1: oui,
0: Félix, les deux frères
1: sûr, oui.
0: cette fois, avec différents contrebassistes et violonistes
1: oui,
0: pendant toute l'histoire, qui a duré quand même une petite vingtaine d'années, pas loin.
1: Dans ces eaux-là, à peu hein près, oui, tout à fait. Oui.
0: Et donc voilà, les enfants grandissent chez l'un chez l'autre. Les enfants ont envie de jouer avec leur papa, et puis
1: ben, et
0: ça
1: voilà.
0: fait. Ça fait trop de monde, donc
1: ça fait
0: en fait,
1: de monde. Après, la scène n'est pas assez grande à la ferme, donc
0: voilà.
1: On s'est un peu séparés.
0: Voilà.
1: Mais on se voit assez souvent entre nous pour faire la fête.
0: C'est séparé pour les concerts, mais voilà,
1: pas sûr.
0: Voilà. Eh bien, donc finalement, Youri, tu as la chance de jouer avec ton fils Janito.
1: Bien sûr.
0: D'enregistrer avec ton autre fils Sacha.
1: Bien sûr.
0: C'est quand même énorme. Et puis, de son côté, Sébastien, il a la chance de jouer avec son fils.
1: Voilà.
0: Avec Esteban à la contrebasse.
2: Exactement.
1: Tout à fait.
0: Et ma foi, c'est que des beaux moments à tous les deux. Et puis, on vous souhaite longue vie là-dessus.
1: Merci.
0: Il nous reste un petit peu de temps. Donc, on a quand même... combien de temps dure le morceau qui va venir le titre éponyme de l'album qui vient, donc, c'est « Désir d'amour ». C'est le 8e titre, hein, je crois. Oh, il est court, il est relativement court, il dure 2 minutes. Il dure 2 minutes, donc vous allez voir, on aura peut-être le temps d'avoir une surprise à la fin. Allez, eh bien, on va écouter ce titre éponyme « Désir d'amour
1: oui. ».
0: Encore un thème de toi, Youri.
1: Oui.
0: Une valse.
1: Voilà. Enfin, il y a plusieurs rythmes à l'intérieur.
0: D'accord, il y a plusieurs...
1: Dans la forêt, on trouve plein de choses.
0: Ah, dans la forêt, quand on part en escapade.
1: Escapade dans la forêt, oui.
0: Ok. Eh bien, on va écouter tout de suite. Désir d'amour, c'est parti. C'est comme dans l'amour, il y a plusieurs rythmes.
1: Tout à fait.

0: émission, je l'ai terminé avec une fille, avec une chanteuse, souvent.
1: Oui,
0: tout le temps.
1: Souvent. Oui, oui.
0: Mais là, je peux faire, je peux rester comme ça en mettant un morceau de l'album.
1: Oui.
0: Vous me dites lequel, à ce moment-là.
1: Oui.
0: Ou alors, on fait un petit clin d'œil à Dorian, parce que la chanteuse.
1: Oui.
0: Et à ce moment-là, quel titre tu voudrais?
1: Ok.
0: Mais quel titre tu voudrais là?
1: Bah, c'est toi qui vois.
0: Autumn Leaves, Lullaby of the Earthbound, Cheek to Cheek, Misty, Night and Day.
2: Mais ils sont tous beaux.
3: Ouais, c'est tous des morceaux qu'on aime bien.
0: J'ai passé Misty la semaine dernière.
1: Ouais,
0: bah. En disant que c'était déjà un petit clin d'œil à ce qu'il va venir.
1: Autumn Leaves.
0: Autumn Leaves, ok.
1: Ouais,
0: vous
1: c'est
0: voulez,
1: pas.
3: Ouais, ou... ouais, très bien.
1: Allez. Ouais, comme tu veux.
0: C'est le début de mon morceau, là, parce que je
1: sais pas. Ouais,
3: ouais, ouais, continue.

0: Eh bien, voilà ce dernier thème. Donc, pour aujourd'hui, sur vos albums, les amis, je vous propose tout de suite, on va tricher un petit peu. Enfin, on va pas tricher. On va simplement se quitter puisqu'il est l'heure déjà de se quitter, mais on va se quitter un peu plus en douceur que ça, évidemment, avec notre ami Dorian Soeller, qui avait chanté avec vous.
1: Oui, tout à fait. Oui.
0: Donc là, on l'écoute un thème qui s'appelle Night and Day. Enfin, on va terminer l'émission avec ça. Je le mets tout de suite parce que je n'aurai pas le temps de passer en entier autrement. Et puis voilà, je vais vous dire au revoir et merci d'être venu à Radio B.
1: Et merci à toi.
0: Et puis rendez-vous vendredi. Donc,
2: rendez-vous vendredi. À la Ferma Jazz. Parce que on tenait à le faire à la Ferma Jazz. Ouais. Parce que la sortie de l'album, on voulait vraiment le faire avec notre public burgien.
0: Eh ben c'est...
2: Qui est là depuis les débuts.
1: Puis les tout débuts, on s'est fait connaître à la Ferma Jazz.
0: C'est une
1: chez Janine.
0: Ben voilà, et chez la Jeanne, c'est vrai.
1: Ça remonte, hein, mais bon, ça on n'oublie pas.
0: Et elle est, on n'oublie pas non plus. Enfin, voilà. Moi, à l'époque, c'est plutôt Marie-Hélène Mazur qui vous connaissait bien.
1: Oui, et Jean Dauphin.
0: Et Jean Dauphin qui vous a amené à la ferme.
1: Voilà.
0: Voilà, bah écoute, c'est un plaisir de vous recevoir et ma foi, vous êtes quand même pas très causant pour la radio, c'est quand même pas facile avec vous.
2: Ah non, mais ça tu le savais avant qu'on vienne.
0: Mais je le savais, je vous connais par cœur. Voilà, merci les amis, rendez-vous le 26 à la ferme. Je rappelle, c'est une soirée avec une entrée libre.
2: C'est ça.
0: Alors, on a demandé des réservations, mais il n'y aura pas de placement, c'est un placement libre, donc les premiers arrivés sont les premiers placés. Et puis voilà.
2: On vous attend très nombreux. Voilà. Et puis
1: pour passer une très belle soirée ensemble.
0: Bah, tout à fait. Tout à fait. Et puis, ils vendent plein de CD quand même. C'est un petit peu l'objectif.
2: C'est l'objectif.
0: Ouais, hein, voilà. Allez, ciao, ciao les amis.
1: Merci
0: à toi. Salut.
1: Au revoir, Jean-Luc.

C'était donc l'émission du GECOM Le Jazz, le numéro 722. Aujourd'hui sur les ondes de Radio B, Jean-Louis Tissot à l'antenne avec aujourd'hui Yuri Félix et Janito Félix. Voilà, un grand plaisir. Ciao, ciao, à la semaine prochaine. Bye, bye. Et puis, désolé pour les impondérables du direct. Eh bien, ma foi, chez nous, on réenregistre pas, on fait. Et puis voilà. Et ça sort brut de pomme. Ciao, ciao, à la semaine prochaine. Et à vendredi pour la sortie de cet album.

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0: Bonjour à toutes et à tous, bienvenue dans Le Carnet, l'agenda des sorties près de chez nous. Je suis accompagnée par Nina et Lisandro, stagiaires à Radio B. Bonjour.
2: Bonjour.
3: Bonjour.
0: Cette semaine, on va aller en concert Rock Mutant, Matt Noise Heroes, faire une balade musicale, sortir l'art en nature, défier son quartier, découvrir la pêche électrique et voir un spectacle qui parle de patrimoine. Les vendredis 26 et dimanche 28 juin, le Saint-Antoine à Mâcon nous propose des concerts gratuits.
2: Le vendredi 26 juin, place au Rock Mutant de The Therion.
4: Et le dimanche 28 juin, ne manquez pas le Matt Noise Heroes des Lyonnais de Tombouctou.
0: Les concerts gratuits, c'est les vendredis 26 et dimanche 28 juin au Saint-Antoine de Mâcon. Pour ses 25 ans, le festival Musicoline nous propose une balade musicale le samedi 27 juin à Tréfort.
2: Classique, rock, musique traditionnelle et ancienne, percussion, jazz, rap fusion, chorale, il y en a pour tous les goûts.
4: Profitez aussi des séances de relaxation, des buvettes et des espaces de restauration.
0: Le festival Musicoline, c'est le samedi 27 juin à partir de 19h et c'est gratuit. Plus d'informations sur la page Facebook Musicoline, M-U-S-I-C-O-2-L-I-N-E-S. Du dimanche 28 juin au dimanche 12 juillet, c'est la 6e édition du festival Art au Jardin dans le Revermont. Pour nous en parler, on accueille tout de suite Cyril Darmedru, directeur artistique du festival, et Yvette Louis, chargée de communication et vice-secrétaire de l'association Au-dessus du Pressoir. Bonjour.
5: Bonjour.
6: Bonjour.
0: Pour commencer, vous nous présentez l'association.
5: C'est une asso qui a été montée pour qu'il y ait d'autres accès à la culture dans le milieu rural. On s'est attelé autour d'un événement estival parce que voilà, ça s'y prête bien avec la campagne, etc. Et puis on sortait du Covid et puis depuis en fait on fait aussi des actions à l'année, on fait de la formation pour les publics amateurs et beaucoup d'artistes en résidence en fait sur le territoire tout au long de l'année.
2: Vous nous proposez une programmation très variée, jazz, musique latine, baroque, rock, slam, voix de femme. Vous nous présentez quelques artistes ?
5: Je peux vous présenter le concert du 28, musique baroque, c'est Vivaldi avec Bénédicte et Bellun, c'est deux musiciennes talentueuses qui vont présenter deux œuvres de Vivaldi dans une église proche des gens dans le village. Je peux vous parler aussi de la performance du 5 juillet avec des grands musiciens du jazz en fait, qui sont aussi pour certains des musiciens du département ou du secteur, puisqu'il y a Gilles à la contrebasse, Gilles Buimier qui est un contrebassiste émérite qui habite dans l'Ain. On a Benoît Convert qui est un grand musicien de la guitare qui joue à la veille au musée du Revermont, qui a débuté effectivement aussi dans le Revermont et à Bourg, mais qui est maintenant une pointure internationale. Je peux vous parler aussi du dernier week-end, qui est un week-end un peu plus festif, avec du punk rock, avec Panic Beach, qui est un super groupe. Une talentueuse DJ qui s'appelle Hallucinoscope, qui est compositrice, et qui va nous finir la soirée du vendredi. Et puis le samedi, c'est vraiment tout mélangé. Il y a un petit changement de programmation, Blasé a eu une impossibilité, donc on aura Rimé, qui est aussi un musicien local très connu avec Xavier Saiki, le trio Retro Latino qui sont aussi des super musiciens qui vont animer en dansant. Et puis on finit sur un mélange folk, mais pas que en fait, ça a influencé jazz, influencé musique du monde.
2: Pourquoi ce choix de proposer autant de diversité ?
5: C'est vraiment un pari de réunir les gens en fait. À la base, je suis plutôt musicien de jazz, musique improvisée. J'ai bifurqué aussi vers le rock et l'électro. Donc c'est aussi lié à mon parcours. Mais aussi dans l'idée qu'on est dans un territoire où il faut surprendre et donner envie de découvrir.
6: Effectivement, on est dans un territoire rural. Donc c'est important d'amener le plus de monde possible et de varier les propositions pour que chacun y trouve un peu sa place, quoi.
4: En plus des soirées musicales, vous organisez un ciné-concert.
5: Le ciné-concert est autour d'un film de Julien Duvivier de 1929, Au bonheur des dames. C'est avec un ami, Guy Gouchenvier, qui est un habitué du festival, qui est un grand explorateur musical de longue date. Je peux parler aussi de l'expo, parce qu'effectivement, c'est pas que du concert. C'est de la performance avec la danse, c'est du ciné-concert. Et il y a aussi deux expositions, dont une expo de Yvette, qui est photographe dans le secteur, qui va faire une exposition sur le festival au musée du Revermont. avec inauguration le 28, dimanche 28 à 17h. Et on a une deuxième exposition sur site qui est dans les métairies du château, toujours autour du thème de la nature ou de la culture, le mélange entre les deux, avec trois artistes invités cette année. Et c'est la quatrième année de l'expo qui commence à être de plus en plus reconnue en fait.
4: Les soirées ont lieu à travers tout le Revermont. Vous nous présentez les lieux ?
5: Alors c'est assez insolite, les lieux. Sur Pouilla, on a Montpré par exemple. C'est marqué, c'est annoncé sous la chapelle, ça sera en fait dans un pré qui est sous la chapelle. On sera à l'église de Simandre dimanche prochain. À l'église, ce sera la programmation baroque. On a été obligé d'annuler par contre les deux dates à la Grange du Pin pour des raisons financières. Il y a eu des restrictions budgétaires sur les aides, et notamment le ministère de la Culture n'a pas eu d'aide sur le financement des festivals cet été, donc ça nous a bien compliqué la tâche. Pour tout dire, on a failli annuler le festival, mais on a décidé de le maintenir. Les autres lieux, on a donc la chapelle des Conches dimanche 5, le musée du Revermont le samedi 4, et puis ensuite on se retrouve sur Pouilla, sur la place de la mairie, l'expo est dans la métairie, le ciné-concert sera dans une grange.
2: Est-ce que vous avez une soirée coup de cœur ?
6: Moi personnellement, j'aime bien le cinéma, parce que celui qui s'est occupé de ça, il connaît bien le cinéma, donc ça va être un film intéressant avec de la musique en direct.
5: J'ai envie que les gens viennent le dimanche au Conches, c'est un endroit qui est vraiment sympathique. Viennent voir comment on peut animer un endroit comme ça, dans le son et dans le mouvement.
6: Ouais. Et moi je voulais rajouter aussi une prestation de Mathieu Convert, qui est un musicien des percussions très fort, et on est vraiment très contents qu'il vienne se produire dans ce festival.
5: Ouais, c'est ça, c'est son premier travail en solo, première création solo. Ça va être un moment très émouvant.
4: Est-ce qu'on peut également participer à des stages ?
6: Je voulais dire qu'il y avait un stage musique et danse le 5 juillet, qui est ouvert effectivement à tous. Et puis il y a un atelier artistique jeune public pour les enfants le 8 et 9 juillet.
5: Voilà, ça c'est un pari qu'on essaye cette année. On essaye que le festival soit ouvert aux adultes en fin de journée dès la sortie du travail. Et on s'est dit que pour certains, ça pouvait être intéressant pour que les enfants puissent profiter de la présence d'artistes, venir les rencontrer, avoir une pratique.
4: Et du coup, un petit message pour nos auditeurs ?
5: Peut-être le message, c'est ça. On a envie qu'il y ait une compréhension des autres et des cultures, quoi. C'est-à-dire de ne pas cloisonner, par exemple, dans les clichés, que ça, c'est un télo, que le musée, c'est pas pour moi, que l'électro, c'est pour les jeunes. Non, en fait, il y a des pratiques qui peuvent être très humaines dans tous ces domaines-là. Et non, voilà, dans la compréhension et dans l'échange. Et dans le, voilà.
6: Et je voulais rajouter aussi qu'il y a une charte du festival pour les luttes contre les violences et harcèlement sexistes et sexuels. Coopération et solidarité. Il y a une éco-responsabilité, une égalité et mixité, accessibilité et convivialité, des mobilités douces et des droits culturels. C'est important parce qu'on tient à toutes ces choses dans ce festival.
5: Et on est en plus cette année en partenariat avec la MSA, donc le milieu agricole, pour la cohésion sociale. Il y a moyen de rencontrer et de faire connaître, et peut-être aussi nous, ça nous change un peu dans nos pratiques et peut-être dans les propositions d'année en année. On va aller sur des choses qu'on n'aurait pas fait il y a 5 ans par exemple.
0: Merci Cyril.
5: Merci
0: Yvette.
6: Merci.
0: Je rappelle les dates. Le festival Art au Jardin, c'est du dimanche 28 juin au dimanche 12 juillet dans le Revermont. Les places vont de 5 à 20 euros. Plus d'informations sur au-dessus-du-pressoir.fr. Défi ton quartier, deuxième édition. La coupe est remise en jeu après une édition 2025 organisée par le groupe Colibri du centre social de la Grande Ressouze à Bourg.

0: J'ai vu dans la Grande Ressouze, il y avait un papa avec ses enfants, etc. Il ramassait les déchets ou il faisait le tour vers la médiathèque, etc.
1: Quelles ont été les étapes pour préparer ce projet ?
2: On en a parlé entre nous. En fait, il y a un éducateur, il s'appelle Mathieu, et il est venu dans notre quartier. Il nous a proposé d'intégrer des filles ton quartier, et nous, on a accepté.
0: Par exemple, on prépare des petits prospectus qu'on va distribuer et coller pour prévenir le monde, etc., pour que plein de gens puissent venir voir et même participer avec nous à ramasser les déchets.
3: Est-ce que vous pouvez raconter aux auditeurs et aux auditrices ce qui va se passer le 1er juillet ?
4: Ça va être le jour J et chacune des équipes va commencer à ramasser le plus de déchets possible.
2: C'est par équipe, on fait des équipes de 3, chacun un poste. Par exemple, la ressource c'est grand, y a tout le monde dans chaque coin.
4: Ouais, ça va être différentes équipes dirigées par des organisateurs. Chacune des équipes va ramasser le plus de déchets possible.
0: Et aussi, on a préparé avec Mathieu et Yanis et Adam d'acheter des grandes cuves pour faire de la citronnade. On va faire de la citronnade en gros fait maison. Et puis on va le distribuer aux personnes qui seront là pour 150 personnes environ. Ça va être fait de nos soins, quoi.
3: Bravo. Et alors, si on n'habite pas dans le quartier Grande Ressouze ou Croix-Blanche, est-ce qu'on a le droit de venir dans une équipe ?
0: Oui, bien sûr. Nous, en fait, on n'est pas tous forcément de la Ressouze et de la Croix-Blanche. En gros, c'est pas que, le quartier de la Ressouze.
2: Il voulait dire, même si on n'habite pas à la Ressouze, ils peuvent venir.
0: Exactement.
1: Quel message voulez-vous transmettre avec une action comme Défi ton quartier ?
0: Ça sert à sensibiliser les personnes, montrer une bonne image de nous, de Bourg-en-Bresse, ouais. de la Ressouze, de la Croix-Blanche. Quoi. Ouais. Ramasser les déchets, c'est une bonne initiative, je trouve, surtout en ces moments, etc. Il y a beaucoup de situations par rapport à la pollution dans le monde.
1: Qu'est-ce que ça vous a apporté à vous personnellement de vous investir dans cette action ?
2: En fait, ça va nous servir à quelque chose de faire ça. Par exemple, pendant les grandes vacances, nous on veut aller en vacances. Avec notre, par exemple, comme on a dit tout à l'heure, Mathieu il est venu nous proposer et en même temps il nous a parlé de faire des vacances. En fait, on travaille et on touche de l'argent, mais l'argent c'est par groupe, c'est dans le groupe. Donc ça veut dire avec tout cet argent qu'on aura fait, on pourra partir en vacances. Et nous on a proposé où aller en vacances. Donc ça veut dire qu'il faudra qu'on travaille pour aller où on veut.
3: Donc c'est la vente de la citronnade qui va vous ramener de l'argent pour les vacances ?
5: En fait, les jeunes, ils participent bénévolement à l'action. Ils sont quand même sur un contrat en chantier citoyen. Et donc, il y a une subvention qui sera distribuée à la fin de cette participation pour le groupe pour financer des sorties de loisirs ou un projet de séjour.
3: Mathieu, est-ce que tu peux nous rappeler et redonner aux infos aux auditeurs et auditrices de Radio B sur l'action ?
5: Cette action, elle est portée par les centres sociaux de la ville, celui de la Croix-Blanche Amédée Mercier et le centre social de la Ressouze. Le rendez-vous, c'est le mercredi 1er juillet devant le centre social de la Ressouze et devant le centre social Amédée Mercier à 13h30. Voilà, du coup, de 14h à 16h, il y aura l'action marche de nettoyage. À 16h30, il y aura le résultat et un temps convivial où il y aura un goûter qui sera distribué. Et les jeunes, ils sont mobilisés en amont de l'action, dans toute la préparation. Et le jour J, ils seront aussi dans l'encadrement pour aider les organisateurs.
6: Défi ton quartier, c'est le mercredi 1er juillet de 14h à 16h dans les quartiers Grande Ressouze et Croix-Blanche à Bourg-en-Bresse. Une action coordonnée par les centres sociaux municipaux de ces deux quartiers et l'ADSEA 01. En partenariat avec les bailleurs Grand Bourg Habitat et Dynacité. Et avec Grand Bourg Agglomération qui met à disposition tout le matériel pour le ramassage des déchets. C'est ouvert à tous les habitants et habitantes du territoire. Plus d'infos auprès des centres sociaux. Le vendredi 3 juillet, direction Saint-Julien-sur-Ressouze pour une pêche pédagogique.
7: Les 2 et 3 juillet, une pêche électrique va être réalisée pour évaluer la population piscicole.
1: Ressouze et Affluent nous proposent de découvrir la technique de pêche électrique, les espèces de poissons présentes dans la Ressouze et des opérations de mesure et d'observation réalisées par des équipes.
6: La pêche pédagogique, c'est le vendredi 3 juillet de 16h à 19h à Saint-Julien-sur-Ressouze et c'est gratuit. Plus d'informations et réservations sur ressouze-affluent au pluriel.fr. Du jeudi 9 au dimanche 26 juillet, ne manquez pas un spectacle exceptionnel à la ferme du Sujet de Morvelles-en-Bresse.
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2: Au pays des ventres jaunes, c'est du jeudi 9 au dimanche 26 juillet à la ferme du Sougey de Morval-en-Bresse. Les billets sont à 25€ au plein tarif, 22€ pour les étudiants et les demandeurs d'emploi et c'est gratuit pour les moins de 8 ans. Plus d'informations et billetterie sur spectacle-sougey.com. Merci d'avoir écouté Le Carnet. Si vous voulez qu'on parle de votre événement à l'antenne, n'hésitez pas à nous contacter au 04 69 19 55 27 ou par mail à l'adresse développement@radio-b.fr.
1: On se retrouve bientôt pour de nouvelles idées sorties.
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1: Elsa. Bienvenue dans cette nouvelle édition de votre magazine d'info locale, L'un dans l'autre. Bonjour Perrine.
2: Bonjour Elsa, bonjour à toutes et à tous.
1: L'année scolaire touche à sa fin. Dans quelques jours, les salles de classe vont se vider. Cela peut être le moment de faire le bilan, de revenir sur les projets réalisés et de donner la parole aux jeunes, à des lycéens. À travers un projet de podcast, et nous à Radio B, ça nous parle, des élèves de première STMG du lycée Caria ont choisi de s'exprimer sur un sujet de société, l'égalité entre les femmes et les hommes. Accompagnés par leurs professeurs documentalistes et professeurs d'éco-gestion, Daniel Gérante et Virginie David, les élèves ont mené leurs réflexions, produit des interviews et réalisé des montages sonores et vidéos pour exprimer leur regard sur la parité. Nous vous proposons donc, en cette fin d'année scolaire, de découvrir leur voix et la présentation de leur projet après les brèves.
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1: Les centres sociaux en lutte contre les déchets.
2: Cette troisième édition de Défi ton quartier est une initiative portée par les centres sociaux Ressouze et Croix-Blanche. L'idée, mobiliser les habitants autour de l'entretien et de l'amélioration de leur cadre de vie.
1: Les participants et participantes se réunissent donc par quartier pour collecter les déchets abandonnés dans l'espace public.
2: En fin de journée, les déchets sont triés et pesés. Le quartier qui en a récolté le plus gagne le trophée « Défi ton quartier ». Cette action a un triple objectif : sensibiliser les habitants à l'environnement, favoriser les rencontres entre habitants d'un même quartier et valoriser l'engagement collectif au service d'une ville plus propre.
1: Des jeunes encadrés par l'ADSEA, l'Association départementale pour la sauvegarde des enfants et des adultes, organisent et encadrent la journée.
2: L'événement aura lieu le mercredi 1er juillet dès 13h30. Rendez-vous au centre social de la Ressouze ou au centre social Amédée Mercier.
1: L'Ain placé en vigilance orange, quelles précautions ?
2: La préfecture de l'Ain a annoncé le placement du département en vigilance orange canicule à partir de jeudi 18 juin midi.
1: Selon Météo France, l'épisode de forte chaleur devrait durer au moins toute la semaine.
2: Les températures pourraient atteindre 34 à 36 degrés en pleine dès jeudi après-midi, avec plus de 30 degrés attendus à 1000 mètres d'altitude. Les autorités appellent à la prudence, notamment pour les personnes âgées, isolées, fragiles et les enfants.
1: Il est recommandé de boire régulièrement, de limiter les activités physiques aux heures les plus chaudes, de fermer volets et fenêtres en journée et de prendre des nouvelles de ses proches.
2: Pour rappel, les symptômes d'un coup de chaleur sont une fièvre supérieure à 40 degrés, une peau chaude, rouge et sèche, des maux de tête, des nausées, des crampes, une somnolence, une soif intense, une confusion pouvant aller jusqu'à des convulsions et une perte de connaissance.
1: Si vous vous baignez, veillez également à vous prémunir d'un choc thermique en vous exposant pas au soleil avant la baignade.
2: Entrez dans l'eau progressivement, mouillez-vous la nuque, la tête et le ventre en premier, ne buvez pas d'alcool.
1: Choisissez des zones de baignade surveillées.
2: En cas de malaise ou de symptômes liés à un coup de chaleur, il est conseillé de contacter les secours en composant le 15, le 18 ou le 112.
1: CPA, l'hôpital, s'ouvre à la création.
2: Depuis le 5 juin et jusqu'au 9 juillet, le centre psychothérapeutique de l'Ain devient un centre culturel ouvert.
1: Avec cette nouvelle édition de sa fête de l'été, le CPA propose à toutes et tous un programme culturel gratuit.
2: Plusieurs espaces du site hospitalier se transforment en lieux d'exposition.
1: Le 25 juin a lieu la présentation d'œuvres collectives réalisées au sein des grands quartiers, un ancien bâtiment du CPA.
2: Le 2 juillet a lieu l'inauguration du Chemin des Arts, parcours artistique au sein du parc du CPA.
1: Le 9 juillet, le spectacle Solstice propose une création chorégraphique.
2: À travers cet événement, le CPA souhaite ouvrir le lieu à toutes et tous, créer des rencontres entre patients, soignants et grand public, mais aussi lutter contre les stéréotypes sur la santé mentale.
1: Pour plus d'infos, rendez-vous sur le site cpa01.fr.
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1: L'égalité entre les femmes et les hommes se construit dès l'école. Au lycée Caria, des élèves se sont emparés de ce sujet de société à travers la création de podcasts. Pendant plusieurs semaines, ils ont enquêté, recueilli des témoignages et donné la parole à différents acteurs pour mieux comprendre les enjeux liés à l'égalité femmes-hommes, qu'il s'agisse du monde professionnel, des vêtements ou encore des jouets. Pour mener à bien ce travail, ils ont été accompagnés par leur professeur d'économie-gestion et professeur documentaliste qui les a inscrits au concours porté par le CLEMI, le projet Zéro Cliché. Mais pour mieux comprendre ce projet, on laisse la parole aux jeunes.
3: C'est un projet qu'on devait réaliser durant notre première STMG et notre objectif était de combattre les stéréotypes de manière structurée avec des podcasts et nous, dans notre cas, en format vidéo. Nous, on a dû trouver notre secteur avec notre stéréotype à défendre.
1: C'était quel sujet vous aviez fait dans votre vidéo ?
3: Alors nous, dans notre vidéo, c'était les différents types de modes de consommation, donc, du coup à travers les genres, mais surtout dans les vêtements.
1: Donc, okay.
3: Les femmes dépensent plus que les hommes, etc.
1: Et comment vous avez trouvé cet axe ?
3: Dans le groupe, on a beaucoup parlé et au final, on a abouti sur celui-là. En gros, il n'y a pas tellement eu d'idées. C'est juste, on s'est rendu compte que celui-là, on était tous à l'aise et on a décidé de choisir celui-là.
1: Et vous êtes allé voir qui ?
3: On s'est rendu au centre commercial de Leclerc et on a d'abord posé la question à des personnes quand ils sortaient des magasins ou même dès qu'ils rentraient dans le centre commercial. Et après, à 2-3 salariés, j'ai souvenir d'Adopt et d'autres magasins, je crois H&M, je ne sais plus.
1: L'axe choisi pour votre podcast ?
4: Nous, c'était la beauté dans le monde du travail. On a parlé des inégalités et de la discrimination des femmes. Avec un podcast où on a eu un témoignage d'une femme qui a été licenciée à cause de son alopécie. Donc elle avait plus de cheveux et plus de poils. Et voilà.
5: Pour notre part, on a fait sur les jouets. Donc par exemple, on attribue souvent les voitures ou d'autres jeux pour les garçons. Et souvent, c'est les poupées et la dinette pour les filles. Pareil pour les couleurs, donc avec le bleu pour les garçons, rose pour filles. Donc nous, on est arrivé à ce sujet, on a parlé pendant une séance entière, on a réfléchi. De base, on voulait partir sur la politique, qui restait quand même un petit peu un sujet très limite. Donc du coup, on est parti sur ça, parce qu'on trouvait ça bien de dénoncer, et en même temps, c'est quelque chose qui est quand même très fréquent, de nos jours.
1: Alors comment vous l'avez réalisé, ce podcast ?
5: Donc pareil, par une interview. Donc cette interview, c'est fait par le directeur de la grande récré, on a profité du fait qu'un de nos camarades était en stage là-bas pour qu'il puisse faire son interview justement, et donc on l'a incrusté à notre podcast.
1: À votre avis, vous avez appris quoi ?
6: Alors tout ce qui est le format, la partie plutôt écriture, il faut vraiment prendre du temps, il faut se concerter, il faut se mettre d'accord sur tous les points auxquels on veut développer, et plus on est nombreux à parler du sujet, à développer les questions, plus on a d'idées, donc plus le texte va être complet, on va dire. Voilà.
1: Petite question sur le fond. Est-ce que vous avez appris des choses sur les clichés qui sont répandus, filles-garçons ?
3: Nous, dans notre cas, on a appris du coup que les femmes achetaient plus en nombre, mais par contre, c'était les hommes qui dépensaient plus en argent. Donc là, c'était plutôt un aspect quantitatif pour les femmes, mais plutôt, on va dire, qualitatif avec la somme du coup à la clé qui était plus importante pour les hommes.
1: Est-ce que votre regard a changé ?
7: Ça dépend sur quoi, vu qu'en gros c'était plus une généralité, vu que ça a été du coup le but des stéréotypes. On a du coup appris à plus, à essayer de remarquer ce qui faisait la différence. Et du coup ça nous a appris à voir que en fait ça devait pas du coup être une généralité, il fallait faire surtout plus attention à ce qu'on faisait. Et...
1: À quoi ça sert alors d'en parler, de faire des sujets là-dessus ? À quoi ça pourrait servir ?
5: Pour certaines personnes, du coup, de leur ouvrir les yeux, pour des personnes qui sont fixées sur leurs objectifs, sur leurs idées. Donc, y aura beaucoup de gens qui vont peut-être changer d'avis, être d'accord avec nous, écouter un petit peu les faits, etc. Et du coup, ça peut quand même changer la mentalité de beaucoup de personnes, mais pas tout le monde.
1: Nous donnons maintenant la parole à leurs professeurs, Daniel Gérante et Virginie David. Elles nous expliquent toutes les deux pourquoi elles ont eu envie d'inscrire les podcasts de leurs élèves au concours Zéro Cliché.
8: Eh bien déjà parce qu'on avait depuis quelque temps le matériel radio pour la web radio du lycée. Donc ça fait quelque temps que j'essaye de développer au CDI des activités autour de la radio. Et j'ai eu connaissance de ce concours Zéro Cliché proposé par le CLIMI. On a des infos régulières sur ce concours. Donc j'ai proposé aux professeurs de l'établissement en général pour savoir qui avait envie de participer. Et donc Madame David a répondu. On a eu 3 profs, dont Madame David, qui ont répondu présente pour participer avec une classe.
1: À votre avis, quelles compétences les élèves ont acquis durant ce projet ?
9: Alors beaucoup. La première, ils ont appris à travailler en groupe et à s'organiser parce qu'il a fallu, comme ils l'ont dit tout à l'heure, savoir qui prend la parole, comment, quelles idées, etc. L'écoute active aussi parce qu'il fallait savoir s'écouter. L'organisation évidemment. Qu'est-ce qu'ils ont vu d'autre ? La partie contenu journalistique parce qu'ils n'avaient absolument aucune connaissance de qu'est-ce que c'était un angle, etc. Donc ça, on a travaillé aussi ça avec eux. Voilà. Et ils ont appris aussi à travailler parce qu'on a mixé avec des terminales. Donc il y avait 5 terminales avec les premières. Et donc à essayer de trouver un rôle chacun, ils ont mis en place une plateforme collaborative sur laquelle ils allaient partager ce qu'ils avaient trouvé en fonction de leur travail.
1: Comment vous avez abordé la thématique égalité femmes-hommes ?
9: Alors, ça fait partie d'une notion qu'on voit dans le programme de sciences de gestion et du numérique, plus particulièrement les stéréotypes dans le monde du travail. Mais j'ai voulu le relier aussi dans le monde de la société, puisque ça permettait de développer un esprit critique qu'on leur demande au final pour la terminale.
1: Et est-ce que les échanges ont parfois fait émerger des idées reçues, des débats ? Est-ce que ça a été des espaces de discussion ?
9: Oui, il y a eu beaucoup de débats, il y a eu des fois des mésententes, de l'incompréhension, mais aussi des débats qui étaient très constructifs, très riches, avec le vécu que les élèves ont, la perception qu'ils ont aussi, qui est complètement différente. Donc c'était assez riche, ça a été un petit peu houleux au départ, je pense, et puis, enfin houleux, c'est un grand mot, mais en tout cas, il y avait beaucoup de discussions.
1: Et alors, qu'est-ce que vous tirez de cette expérience ? Est-ce que les élèves se sont investis ? Qu'est-ce que vous gardez ?
10: On a trouvé, oui, qu'ils se sont beaucoup investis, ils étaient motivés. Il y a eu des phases un petit peu plus difficiles où il y a eu un petit peu une baisse de régime. Oui, voilà. Mais sinon, globalement, le travail accompli a vraiment été à la hauteur et ils n'ont pas démérité. Il y a eu beaucoup de participants, donc ils n'ont pas été récompensés malheureusement, mais ils auraient mérité. Et en tout cas, nous, on est très fiers d'eux, je crois. Ils ont fait du bon travail.
1: Est-ce que vous allez recommencer ?
9: Oui.
10: Oui, on a déjà déposé le projet pour l'an prochain. Ouais, on refait avec une classe. Oui. L'an prochain, on se réinscrit avec une classe de première aussi.
9: Et on va aussi, je pense, s'appuyer sur leur expérience pour les faire intervenir auprès des élèves de première pour qu'ils puissent donner leur ressenti, puisqu'au début, ils étaient quand même... pas réticent, mais ils se demandaient où ils mettaient les pieds. Et au final, ça a été une super expérience. Et puis, je pense qu'ils doivent partager ça. Ça, c'est super chouette.
1: Un petit mot peut-être sur la web radio du lycée ?
10: Oui, alors la web radio du lycée, elle fonctionne pour l'instant essentiellement avec des projets de classe. Alors, il y a des podcasts en anglais, des podcasts en français. On fait des podcasts littéraires et puis donc les enregistrements qu'on a fait aussi pour le concours Zéro Cliché. On fait aussi des simulations de duplex pour Classe Investigation, c'est aussi un jeu qui est proposé par le Clémy aussi. Et donc on a quelques enregistrements aussi de Classe Investigation qui sont sur le site de la web radio.
1: On remercie les élèves ainsi que leurs professeurs d'avoir répondu à nos questions et pour écouter les podcasts, rendez-vous aussi sur la web radio du lycée Caria.
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0: Et bonsoir à tous, bienvenue dans votre After Work Metal, l'émission où les amplis chauffent et les débats cognent et où parfois on quitte les terres du métal pour plonger dans d'autres univers tout aussi sombres. Et ce soir, eh bien, on va ouvrir une nouvelle digression jeux vidéo. La dernière fois, on remontait le temps, on parlait stratégie, conquête et civilisation avec Age of Empires. Mais ce soir, changement total d'ambiance. Pas d'empire, pas de chevalier, pas de catapulte. Ce soir, le monde est mort. Et ce soir, on va parler de survie, de violence, de vengeance, de deuil et surtout d'humanité. Parce qu'on va s'attaquer à une licence qui a complètement changé le jeu vidéo moderne, The Last of Us. Et heureusement, je ne suis pas seul pour survivre à cette émission et à cet apocalypse, parce qu'à mes côtés ce soir, j'ai... Bon, tu rigoles déjà, c'est super, c'est Maureen. Salut à toi.
1: Salut Max.
0: Eh ben, merci d'être là pour explorer, bien sûr. Oui, expliquer, tu vois. Tu me perturbes déjà, franchement. Merci d'être là pour explorer avec moi les tréfonds du jeu Last of Us. Et j'espère que t'es prête.
1: Ouais.
0: Eh ben, ça se voit.
1: Je ravale mon fou rire, ça va bien se passer.
0: C'est parfait. Tu devrais être habitué à ravaler des fou rires.
1: Tout à fait.
0: Alors, concrètement, je pense que ton expérience sur cette licence, elle va être nettement plus importante que la mienne ce soir, hein, parce que j'aime beaucoup ce jeu, mais j'aime pas mourir, donc ça, c'est déjà compliqué. Franchement, ouais, comme on pourrait le dire, on parle pas d'un simple jeu, parce que concrètement, c'est plus qu'un jeu, ça te bouffe de l'intérieur et ça prend part vraiment, ça prend vie en toi, quoi.
1: Ouais, ça te travaille complètement, peu importe la durée... la durée de jeu, du matin jusqu'au soir, même, enfin, vraiment, moi, quand j'ai terminé le jeu, par exemple, j'avais l'impression d'être encore dans l'univers. Donc, il y a peu de jeux, quand même, qui arrivent à créer ça en nous.
0: Et quand tu es sortie de chez toi la première fois, tu n'as pas eu peur de croiser un claqueur, enfin, ou un...
1: Non, mais je l'ai imaginé. Quand je sortais ma chienne, j'étais un petit peu dans une petite forêt et tout, et j'imaginais un petit peu le contexte, comme si d'un coup, il allait avoir un claqueur derrière. Non, clairement, ouais, ça te transporte complètement, cet univers. Il te bouffe de la bonne manière, on va dire.
0: Et puis, donc justement, on va essayer de transporter autant que le jeu nous a transporté. On va essayer d'emmener les auditeurs ce soir avec nous, hein, dans tout l'univers. On va parler de Last of Us 1, du deuxième opus et un petit peu de la série que tu as totalement appréciée, bien entendu. Que tout le monde a apprécié. Non, voilà, on va essayer d'évoquer un petit peu tous les aspects de l'univers Last of Us. Et pour ça, je te propose qu'on s'accompagne juste en fond, histoire tout en douceur, un petit peu, de la musique de jeu. On reviendra justement sur la musique, parce que c'est un des éléments principaux qui fait que ce jeu est juste aussi exceptionnel.
1: Porteur.
0: Donc voilà, je te propose qu'on se mette ça juste en fond pour tout le long du jeu.
1: Allez.
0: Alors, maintenant que c'est lancé, donc on va parler
1: un petit peu.
0: Bah, oui, oui. Je ne suis pas trop doué à la technique. Si, ah ben, ça ne va pas le dire. Ah là là. Donc, comme on le disait, avant de devenir un jeu vidéo, quand l'univers il a été créé, je pense que c'est Neil Druckmann, donc le créateur du jeu, de l'univers, s'est dit que ça devait être beaucoup plus que ça. Je ne sais pas ce que toi... Enfin, concrètement, quand on voit le truc, on comprend tout de suite que ce n'est pas que un jeu vidéo. Il a vraiment voulu pousser le concept très loin.
1: Mais là, je pense qu'il a voulu faire passer un message aux joueurs et qu'il avait probablement une idée en tête et que ça l'a complètement dépassé. Ceci dit, quand on découvre le jeu et quand surtout on achète le pack complet, on a quelques mots de Neil Druckmann qui est adressé donc aux joueurs. Et là, il nous plonge vraiment en fait dans l'esprit, dans le message, dans la profondeur et dans le message qu'il veut faire passer. Donc, il savait ce qu'il faisait, mais je pense qu'il a quand même été dépassé par ce qu'il a créé.
0: Oui, et puis après, c'est vrai qu'en soi, il a pas non plus... Enfin, si, il a dû chercher un peu loin pour pousser certaines choses, mais son postulat de base, en fait, de qu'est-ce qui a causé la fin de l'humanité, un petit peu, c'est pas quelque chose de très farfelu, justement. Il a juste eu à se pencher dans ce qu'on a dans la vie de tous les jours. Et c'est ça qui rend aussi l'œuvre vraiment marquante et qui rend l'œuvre réaliste en fait, et qui fait que ça peut nous plonger encore aussi un peu plus dans l'univers et en fait qu'on peut se mettre à la place un petit peu des autres.
1: Oui, totalement. Et puis là, évidemment, donc c'est un contexte post-apocalypse avec des morts vivants, mais clairement ça pourrait nous arriver dans les sentiments, dans l'action, dans toutes les émotions qu'il y a dans le jeu. Ça touche vraiment l'humain au plus profond, quoi, dans les profondeurs.
0: Oui, et puis c'est vrai que justement, c'est ça qu'en fait, c'est qu'on remarque, donc, tu l'as dit, ouais, il y a des sortes de morts-vivants, donc des zombies, mais c'est, on va dire, on y reviendra aussi tout au long de l'émission, mais c'est pas que les zombies qui sont en cause aussi derrière.
1: Mmh,
0: on sent qu'il y a une grosse part de méchanceté, de cruauté qui vient de l'humain lui-même.
1: Mmh.
0: Et c'est ça en fait, c'est qu'en cas d'apocalypse zombie ou d'apocalypse et de fin du monde, c'est là où ça fait ressortir un petit peu toute la cruauté humaine, tout ce que l'homme a de plus mauvais en soi en fait.
1: C'est l'un des messages de Neil Druckmann, c'est que l'humain peut être tellement pire que le fait de se transformer en mort-vivant, en zombie, et de perdre totalement toute notion de d'humanité, de pensée, etc. L'humain est tellement pire que ça. Et quand on joue, clairement, on se le prend bien dans la tronche, quoi.
0: Mais ça me rappelle justement un petit peu tout ce qu'on a eu dans l'univers développé par Danny Boyle, tu sais, avec le film 28 jours plus tard et puis 28 semaines aussi. C'est clairement ça aussi, en fait. C'est que c'est pareil, l'apocalypse tombe d'un seul coup. Comment tu gères ça? C'est ta survie avant tout, celle de ta famille ou de tes enfants.
1: Ouais.
0: Donc tu es prêt à tuer d'autres humains, tu es prêt à les abandonner aux mains d'autres. Voilà. Et c'est un petit peu ça qu'on a justement de retranscrit dans le jeu Last of Us. Est-ce qu'il a pu s'inspirer du film qui est sorti au début des années 2000? Peut-être, on ne sait pas aussi, hein, sur certains aspects.
1: Ouais, sûrement possible, d'autres séries et films qui parlent de ça.
0: Ouais. Et donc tu disais tout à l'heure effectivement que c'est un jeu qui marque profondément en soi, mais dès le début, dès la toute première scène du tout premier jeu, on est déjà, voilà, en fait on s'attend pas du tout à ce qui va se passer, et se passe ce qui se passe, qui dure quand même, la scène quand même dure moins de 15 minutes, hein, donc c'est quand même assez court pour une intro. Concrètement, tu vis en fait, tu joues le personnage de la fille de Joël qui est le personnage principal. Alors oui, spoiler alerte, on va spoiler tout le long de l'émission.
1: On spoil, attention.
0: Voilà. Même la série.
1: On est un peu obligé là pour le coup.
0: Après, on peut spoiler la série, il y aura pas de problème, c'est pas grave. Mais oui, non, on va parler un petit peu de tout ce qui se passe dans le jeu. Donc oui, justement, on revient donc au tout début, donc où on joue Sarah qui est la fille de Joël, donc le héros. On pense qu'elle va survivre longtemps et
1: spoil du coup.
0: Oui, hein, balance.
1: Tout simplement, en fait, elle se fait tuer, mais non pas par un zombie, mais par la main de l'homme. Et c'est ce qui va détruire. Au plus haut point, Joël, quoi, parce qu'ils sont en train de s'échapper, de s'évader.